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Je m'appelle Mathieu Guimond. On passe ce dimanche soir ensemble avec le meilleur de la musique en Abitibi-Témiscamingue sur 104.3, 102.1 et 95.7. 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
1: Merci beaucoup d'avoir choisi le meilleur de la musique en Abitibi-Témiscamingue sur 104.3, 102.1 et 95.7 pour passer ce dimanche soir. On est le 5 juillet 2026. Mon nom est Mathieu Guimond. C'est un plaisir de vous accompagner ce soir. Petit coup d'œil aux différentes activités qui s'en viennent au cours des prochains jours en Abitibi-Témiscamingue. Si vous êtes un amateur de vélo, oh, il y a quelque chose de gros qui s'en vient. Une grosse tradition en Abitibi. On a ça pour vous. Vous êtes propriétaire d'un animal de compagnie. Ça coûte cher nourrir ça, ces petites bêtes-là, hein? Ben, ça pourrait vous coûter moins cher. Je vous donne le truc un peu plus tard ce soir. Et petit coup d'œil également à d'autres activités qui s'en viennent aux quatre coins de la région au cours des prochains jours. On a ça pour vous. Vous autres, qu'est-ce qui vous occupe en ce dimanche soir? Est-ce que vous commencez les vacances? Moi, je finis avec vous autres, là. Puis après ça, go les vacances. On en profite. Vous nous faites signe via nos réseaux sociaux, notre site web. Vous nous appelez, vous nous textez. Que vous soyez sur la route, à la maison, au chalet, au travail. On veut savoir qu'est-ce qui vous occupe en ce dimanche soir. De l'or.

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Je regardais le calendrier. Hey, ça a l'air de rien, mais ça s'en vient vite. Une véritable tradition en Abitibi-Témiscamingue qui va débuter vendredi prochain, le Tour de l'Abitibi. C'est Rouyn Noranda qui est ville-hôtesse cette année. Mais bon, il y a plusieurs départs et arrivées qui sont prévus en différents endroits dans la région. Et c'est une expérience inoubliable pour les cyclistes. C'est une compétition qui est sanctionnée par l'UCI, l'Union cycliste internationale, et c'est la seule compétition du circuit de la Coupe des Nations junior UCI à être présentée en Amérique. Qui va porter le maillot brun, autant chez les dames que chez les hommes, parce qu'il y a compétition féminine pour la deuxième année déjà. Donc, vous allez pouvoir suivre ça, bien sûr, sur les différentes routes de l'Abitibi-Témiscamingue tout au long de la fin de semaine prochaine. Ça débute vendredi prochain. 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

Je m'appelle Mathieu Guimond. 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

Merci beaucoup d'avoir choisi le meilleur de la musique en Abitibi-Témiscamingue sur 104.3, 102.1 et 95.7 pour passer ce dimanche soir. On est le 5 juillet 2026. Mon nom est Mathieu Guimond. C'est un plaisir de vous accompagner ce soir. Petit coup d'œil aux différentes activités qui s'en viennent au cours des prochains jours en Abitibi-Témiscamingue. Si vous êtes un amateur de vélo, oh, il y a quelque chose de gros qui s'en vient. Une grosse tradition en Abitibi. On a ça pour vous. Vous êtes propriétaire d'un animal de compagnie. Ça coûte cher à nourrir ça, ces petites bêtes-là, hein? Ça pourrait vous coûter moins cher. Je vous donne le truc un peu plus tard ce soir. Et petit coup d'œil également à d'autres activités qui s'en viennent aux quatre coins de la région au cours des prochains jours. On a ça pour vous. Vous autres, qu'est-ce qui vous occupe en ce dimanche soir? Est-ce que vous commencez les vacances? Moi, je finis avec vous autres, là. Puis après ça, go les vacances. On en profite. Vous nous faites signe via nos réseaux sociaux, notre site web. Vous nous appelez, vous nous textez. Que vous soyez sur la route, à la maison, au chalet, au travail. On veut savoir qu'est-ce qui vous occupe en ce dimanche soir.

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Je regardais le calendrier. Hey, ça a l'air de rien, mais ça s'en vient vite. Une véritable tradition en Abitibi-Témiscamingue qui va débuter vendredi prochain, le Tour de l'Abitibi. C'est Rouyn Noranda qui est ville-hôtesse cette année. Mais bon, il y a plusieurs départs et arrivées qui sont prévus en différents endroits dans la région. Et c'est une expérience inoubliable pour les cyclistes. C'est une compétition qui est sanctionnée par l'UCI, l'Union cycliste internationale, et c'est la seule compétition du circuit de la Coupe des Nations junior UCI à être présentée en Amérique. Qui va porter le maillot brun, autant chez les dames que chez les hommes, parce qu'il y a compétition féminine pour la deuxième année déjà. Donc, vous allez pouvoir suivre ça, bien sûr, sur les différentes routes de l'Abitibi-Témiscamingue tout au long de la fin de semaine prochaine. Ça débute vendredi prochain. Le Tour de l'Abitibi, pour avoir un peu plus de détails sur les villes qui seront visitées par le parcours du Tour de l'Abitibi-Glencore de cette année. Rendez-vous sur Tour.

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Bon matin, la gang. Oui, vous rêvez pas. Ouvrez grand vos yeux et vos oreilles. Cette semaine, c'est moi, Oli Bombardier, qui prend le contrôle de vos 100 000 matins. Il faut quand même bien laisser une semaine de vacances à Fred de côté et Max Lalonde également, là, qui ont fait du très bon travail. Laissez la place aux jeunes. Installez-vous confortablement, là, puis attachez votre tuque avec la broche, mesdames, messieurs, parce qu'on va passer la semaine ensemble. Et je vous promets, là, on va brasser la cage du matin, là, comme il faut. Oh, ça va déboîter sur un moyen temps. Aujourd'hui, on fait le tour de ce qui se fait jaser, là, puis on va parler d'un sujet qui me donne des boutons, là, partout, là, excusez-moi le terme, les colons, là, qui profitent du déménagement pour abandonner leurs animaux dans des logements vides ou attachés à des arbres. On va faire une petite mise au point là-dessus. On va aussi jaser de science, hein, parce que là, une étude qui vient de sortir à l'âge idéal pour apprendre une deuxième langue. Une deuxième langue! Ça s'en vient dans les prochaines minutes, puis ben spoiler, là, si vous avez de la misère à baragouiner là, trois mots en anglais dans le sud, là, c'est peut-être un peu trop tard. Peut-être un peu trop tard. Puis on n'oublie pas, vers 7h45, on parle de char, de moteur et de ce qui s'en vient sur nos routes avec notre gars de confiance, Marc Bouchard, pour la chronique automobile. Mais là, pas le temps de niaiser, là, pas le temps de niaiser. On part ça en grand et en musique. Sortez vos plus belles voix de pick-up. On débute la semaine avec le chum Francis de Grand Prix. Son maudit bon succès, Si j'avais su. Bon matin tout le monde et merci d'être certain.

Calling out of the moon, ici, ça vaut 100 000 le matin. Excusez-moi, là, c'est que je suis vraiment pompé au max, là. Ça n'a pas de bon sens. L'actualité, là, des fois, ça n'a aucun sens. Tu sais, il y a des matins, là, où les nouvelles vont me faire des crises d'urticaire, là. Et ce matin, on est pile là-dedans, là. Tu sais, on le sait, la période des déménagements vient de passer. J'espère que ça s'est bien passé également de votre côté. La chaleur étouffe à la grandeur du Québec. C'est malheureusement, là, il y a du monde qui sont c'est triste là. Le pire de la nature humaine ressort là présentement. Selon un reportage troublant publié par TVA Nouvelles, les refuges pour animaux de la province lancent un véritable cri d'alarme là. Écoutez bien ça, avec la vague de chaleur actuelle là, parce qu'on le sait là, hein, je sais pas pour vous, eux autres qui sont sortis à l'extérieur là, à quel point vous avez sué puis collé sur un moyen temps. Les inspecteurs de la SPCA ont retrouvé des animaux abandonnés, laissés à eux-mêmes à l'extérieur de logements vacants, sans eau, OK, il n'y avait pas d'eau, sans nourriture et sans climatisation, ils étaient laissés à eux-mêmes, c'est épouvantable. Pire encore, d'autres pauvres animaux se sont retrouvés attachés à des arbres, là, en plein soleil, dans les parcs ou dans le bois, OK, parce que leurs maîtres ont décidé de sacrer leur camp sans eux. Tu sais, moi, là, sérieusement, je capote pas sur les animaux, OK, là, je veux pas avoir de chien, je veux pas avoir de chat dans mon logement, c'est un point final, c'est mon opinion personnelle, mais écoute, même si je suis pas un fan d'animaux, est-ce que je laisserais mon animal de compagnie tout seul en gros chaleur, hey là, c'est pas une bébite là, c'est vivant là, un chien, un chat là, tu sais, il y a un poisson rouge même là. Tu sais, on s'entend-tu pour dire que ça prend un méchant manque de cœur et de colonne pour faire ça là. Les refuges en ce moment là, ça déborde déjà à l'année longue, mais là la situation est vraiment critique là. Abandonner un animal dans un appartement surchauffé en plein soleil, ça là, c'est une sentence de mort là. La SPCA rappelle que si vous êtes témoin, hein, parce que peut-être là, d'une situation semblable, ou si vous attendez peut-être un animal gémir dans un logement voisin qui semble vide, ben, il faut appeler immédiatement les autorités. Fermez pas les yeux là-dessus. Là. Hey, c'est un animal, là. C'est une responsabilité. Tu laisserais-tu, toi, ton enfant tout seul là, à grosse chaleur là, dans l'appartement? Non, tu laisserais pas ton jeune là-dedans. Là. Puis un chien, c'est pas un meuble, puis non plus un chat. C'est pas des meubles là, qu'on laisse sur le bord du chemin, là, quand le bail est fini, là, c'est pas ça pantoute, là. Bon, là, d'après moi, on va décompresser. on va baisser tout ça pour mettre un peu plus de bonne musique, là. Puis je sais que la Saint-Jean est finie, mais moi, quand j'entends cette toune-là, ça me fait toujours... ça me fait rappeler les bonnes années avec mes amis. On est à l'entour du feu, on buvait une petite bière, petite coupe de vin pour ceux qui aiment pas la bière. Puis on chantait haut et fort. Ah ouais, en bat ma belle. Quand? Le meilleur de la musique à haut.

Jeff Posé, plus qu'il faut, à Ali Bombardier qui vous accompagne ce matin dans vos 100 000 matins. Qui parmi vous s'est déjà promis d'apprendre une deuxième langue, genre pour être capable de commander autre chose qu'une cerveza pour sans bégayer là, lors de votre prochain voyage dans le Sud? C'est drôle parce que à un moment donné, quand je suis allé dans le Sud, moi, mon père, il me fait rire. Et qui me fait rire, là, c'est un humoriste dans l'âme. Il parle pas un mot en anglais, pas un mot en espagnol. Déjà que son français, il est cassé comme un Québécois dans l'âme. Fait que là, quand il disait, hey, j'allais me chercher une bière au bar, y a-t-il quelqu'un qui veut quelque chose? Comme, t'es sûr? Tu veux-tu que je vienne avec toi, papa? Non, non, non, pas besoin. Puis là, quand il revient, lui, ben, tu sais, lui, c'est juste une cerveza pour le favor, là. Puis là, quand il revient, finalement, c'est pas une bière qu'il y a, c'est comme un mojito, ça. C'est carrément pas une bière, là. Je l'aime, mon père, je l'aime. Mais tu sais, on l'a tous fait, hein. Mais si vous avez dépassé la vingtaine et que vous trouvez que les verbes en anglais ne rentrent plus pantoute dans votre boîte crânienne, ben consolez-vous ce matin. Ah, consolez-vous. La science vient de nous donner une excellente excuse, mes amis. Selon une étude majeure partagée par TVA Nouvelles, il y a des chercheurs qui ont enfin déterminé l'âge idéal pour apprendre une deuxième langue, hein, avec la facilité d'un local, là. Et la réponse, c'est avant l'âge de 10 ans, OK? Fait que c'est à ce moment-là que le cerveau des enfants est une véritable éponge et que ça gobe n'importe quoi, là, capable d'absorber la grammaire et la prononciation presque par magie. Et l'étude va même vraiment plus loin, là. Elle démontre qu'on garde une excellente capacité d'apprentissage jusqu'à environ 17 ou 18 ans. Après ça, c'est là que ça se gâte, là, pour nous autres, là. Une fois qu'on passe le cap de la majorité, la courbe descend en flèche. Ça veut pas dire que c'est impossible d'apprendre. T'sais, l'être humain est capable d'en apprendre beaucoup, beaucoup, beaucoup, mais le cerveau doit travailler deux fois plus fort après 18 ans. Donc, on va presque toujours garder notre fameux accent québécois, bien évidemment. Là. T'sais, moi, j'animerai pas un show là en anglais. Là. Hi, everybody! My name is Ali Bombardier and I'm here with you jusqu'à 9h. T'sais, c'est grosso modo, c'est ça. Mais si tu me chips aux États-Unis, je suis capable d'en revenir. Alors, pour les parents, si vous voulez donner une chance là de plus à vos jeunes, c'est le temps de les inscrire à des cours ou de leur faire écouter des dessins animés en anglais ou en espagnol pendant qu'ils sont petits. Là, Dora l'exploratrice là, elle fait ça, elle là. Pas besoin d'engager quelqu'un, là, Dora le fait. Là. Et pour les autres qui, comme moi, ont de la misère à traduire tournevis en anglais ou 30 ou 40 ans passés, ben changez pas de poste. Ah non, changez pas de poste. On parle la même langue ici. Même langue ici au Québec. Il y a du monde qui parle exactement québécois et c'est Joe et Lazy au Canada dans le meilleur de la musique ici à haut.

0: Je les adore tellement, Joe et Lazy au Canada, toujours en compagnie de Lee Bombardier dans vos 100 000 matins. Tout à l'heure, on va jouer un jeu ensemble. Ouais, on va jouer un jeu ensemble. Que tu sois dans ton char, déjà dans une épicerie, je sais pas, n'importe où, en train de faire du vélo en nous écoutant en direct avec ton téléphone cellulaire, ton téléphone flip, peu importe. On va jouer un jeu qui s'appelle Les mensonges. En tout cas, je pense que ça s'appelle les mensonges. Là. Dans le fond, je vais vous donner trois choses qui se sont passées en 2005. Mais vous allez devoir me donner quel est le mensonge. Fait que ça, mettons, je vous dis, là, le chien a été inventé en 2005. Là, tu vas dire, ben là, ça, Oli, c'est un gros mensonge, ça. Le chien n'a pas été inventé en 2005. Donc, on va pouvoir y jouer tout à l'heure à haut. Mais lorsqu'on va revenir, il y a de la très bonne musique qui s'amène. Bleu Jeans Bleu, Scotch and Potch. Restez là.
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7: S'il te manquait des vitamines de soleil pour aujourd'hui, là, ben, tu vas être ben content. Ben content. C'est généralement ensoleillé pour aujourd'hui. En Abitibi, c'est un maximum de 29. L'humidex peut grimper jusqu'à 31. Sinon, pour ce soir et cette nuit, c'est dégagé. Minimum de 14. C'est une belle soirée également là, pour faire des activités à l'extérieur. Ça va être le fun. Là. Demain, mardi, devine quoi? C'est un copier-coller. Tellement pas compliqué, la météo. Là. C'est un beau soleil demain. Maximum de 29 demain.
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Olivier Bombardier qui est toujours avec vous. Ça fait plaisir d'être avec vous en ce début de semaine. Bon lundi, il fait beau, ça fait du bien, ça aussi. On va se parler de l'itinérance dans les prochaines minutes. Ça fait énormément jaser, pour vrai, là, depuis plusieurs mois, même depuis vraiment plusieurs années même, là, c'est vraiment triste à voir. Puis il y a une web-série qui va sortir là-dessus. Je vous raconte le tout après un groupe qu'on adore vraiment. Puis ça me reste pogné dans la tête, ça n'a pas de bon sens. Puis j'espère que ça va rester pogné dans votre tête. Bleu, jeans, bleu, scotch and posh. 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

quand tu me passes à haut, les bombardiers qui vous accompagnent jusqu'à 9h dans vos 100 000 le matin. Un sujet qui me percute beaucoup, là, parce que, tu sais, on va se le dire, là, franchement, la gang, la crise de l'itinérance, là, c'est un sujet qui frappe l'actualité de plein fouet depuis des mois partout au Québec, depuis plusieurs années même, là, on en parle dans les bulletins de nouvelles, on le voit dans nos rues, et bien souvent, ben, tu sais, on sent un peu impuissant face à ça, là. On a l'impression que les solutions concrètes, ben, ils tardent à venir, là. Mais ce matin, j'avais envie de vous parler d'une initiative complètement flyée, assez audacieuse et surtout profondément humaine qui fait craquer le web en ce moment. Dans un article que j'ai lu sur TVA Nouvelle, là, la réputée bijouterie Médusa, là, qui vient de lancer un projet, vient de lancer en ce moment un projet hors norme, c'est une web série documentaire intitulée Homeless à Rolex. Donc, c'est le titre fesse, là, et le concept est vraiment puissant. Le propriétaire, dans le fond, Julien Duguay, a décidé de pas juste regarder le problème de loin, là. Il s'est retroussé les manches et a choisi de tendre la main à des personnes en situation d'itinérance, en leur offrant bien plus qu'un simple don en argent, là. Et il leur offre un véritable tremplin pour reconstruire leur vie à partir de zéro. Et dans cette série-là, on suit des vrais humains, étape par étape. L'organisation leur offre un relooking complet, un logement temporaire entièrement payé pour leur enlever un énorme stress, hein, de dessus les épaules, là. Mais surtout, c'est une promesse d'emploi stable et garantie au sein même de la bijouterie. Et le tout premier épisode met en lumière l'histoire de Jonathan. C'est un gars de 33 ans qui s'est retrouvé à la rue sans repère, il était perdu. En quelques jours à peine, eh bien, l'équipe l'a encadré, l'a écouté, et aujourd'hui, ben, le changement est hallucinant. Le Jonathan, il travaille officiellement sous le plancher de la bijouterie. Quand on le voit, là, dans sa chemise, le propre, là, avec une, il est fier, là, une immense fierté. Il y a des étoiles dans les yeux, et je vous garantis, là, ça donne des frissons. Moi, voir ça, là, tu sais, donner au suivant, là, des fois, on est comme, non, coûte trop cher. Tu sais, c'est, des fois, là, rendre un service, là, ça donne quoi? Ça donne rien que du positif. Ça fait du bien. Donc, on s'entend-tu pour dire que c'est exactement de ça dans notre société qu'on a besoin, là? Le but derrière ça, là, c'est de briser les maudits préjugés, là, et de prouver que, ben, derrière chaque personne de la rue, là, il y a un potentiel quand même, là. Il y a une histoire, et que tout ce qui manque, là, souvent, c'est une véritable chance, là, et un peu de dignité, là. C'est du concret, je trouve que c'est inspirant, ça fait du bien au fond du cœur le matin. Entendre ça, moi, je trouve ça vraiment le fun. Donc, si vous avez le goût de commencer votre semaine avec une bonne dose d'espoir, allez regarder l'épisode de Homeless à Rolex sur le web. C'est un méchant bon coup de chapeau à la gang de Médusa pour ce grand geste, excusez-moi, de solidarité. Moi, j'aime bien ça. Qu'un humain, là, donne des services à un autre humain, moi, ça me fend, ça me fait des larmes aux yeux. J'ai hâte d'écouter le premier épisode. On est de retour en musique. Yellow Malo, Sabrina, dans le meilleur de la musique ici, à Haut.

0: Prête.
1: Avis aux nostalgiques et aux experts des soirées de jeux, là. Dans un instant, à haut... Ah oui, on continue à taper, c'est moi. 1, 2, 3, 4. Je pensais que la tourne était finie. Il reste 15 secondes à taper des mains. 1, 2, 3, 1, 4, 5, 6. Un gros party est pogné, là, ce matin, là, d'en haut. Oh mon Dieu, Ali Bombardier en remplacement, ça paraît que je remplace ça. Avis aux nostalgiques et aux experts des jeux de soirée, là, dans un instant à haut, c'est le retour de notre segment le plus gros mensonge de l'année. Et ce matin, on va reculer le cadran. Jusqu'en 2005, je vais vous donner trois événements qui ont marqué l'année. Mais faut faire attention parce qu'on a glissé un énorme mensonge dans l'eau. Est-ce que vous allez être capable de le démasquer? Donc préparez vos téléphones, je vous donne les choix dans exactement 3 minutes. Restez là.
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All right, on est rendu là, ouvrez grand vos yeux et fouillez dans vos souvenirs. C'est maintenant le jeu du segment le plus gros mensonge de l'année. Comment ça fonctionne? C'est que je vais on va jouer ensemble là, parce que ce matin on prend la machine à voyager dans le temps puis on débarque en 2005. Je vous donne trois gros événements qui ont marqué l'année. J'ai dit 2025, excusez-moi, je voulais dire 2005. Donc je vous donne trois gros événements qui ont marqué 2005. Mais il faut faire attention parce qu'on a un énorme mensonge dans l'eau et il faudra le deviner. Donc, je vous donne trois affirmations sur cette année-là. Écoutez bien. Numéro un, à la télévision québécoise, on a droit au tout premier épisode d'une série culte qui nous plongeait dans la vie de trois videurs de bar. On parle évidemment de Minuit le soir avec Claude Legault. Il y a eu Julien Poulin et Louis Champagne. C'était tout qu'un show. Numéro deux, dans le monde du sport, le Canadien de Montréal prend une décision historique lors du repêchage de la Ligue nationale et sélectionne un jeune gardien d'avenir, un certain Carey Price. Et numéro 3, dans les plus gros mensonges de l'année, vous devez deviner c'est lequel dans les trois. Côté musique, les planchers de danse explosent partout, mais quand je te dis partout, là, vraiment, vraiment partout. C'est historique même. Là, l'artiste Lady Gaga débarque en force et lance sa chanson planétaire en 2005, Poker Face. Quel est l'intrus ce matin? Est-ce que c'est les videurs de bar, le repêchage de Carey ou la toune de Lady Gaga? À vous de jouer. Vous pouvez nous texter 1-855-407-2346. Je vous donne le temps d'une chanson, la toune de Gabrielle Fredette, Tant qu'on est toi et moi, à haut.

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3: Bonjour, ici Michel Scarpino. Voici le bilan de l'actualité. Un déraillement de train a eu lieu hier après-midi à Repentigny, dans le secteur de Le Gardeur. La ville de Repentigny a indiqué dans une publication sur ses réseaux sociaux qu'un incident ferroviaire est survenu à l'intersection du boulevard Le Bourgneuf et de la rue Émile Genet. Des équipes d'urgence ainsi que des équipes du CN sont intervenues sur place. La ville assure qu'aucune fuite, aucun incendie, aucun blessé n'était à signaler et que les wagons ont été inspectés par le CN qui a confirmé qu'aucune matière dangereuse n'était présente. Une enquête est en cours. Les rues touchées ont été fermées à la circulation et rouvriront une fois que tous les débris auront été retirés. Deux individus sont actuellement hospitalisés après une embardée survenue hier après-midi dans le secteur de Litchfield, en Outaouais, dans la MRC de Pontiac. Les services d'urgence ont été appelés à se rendre sur la route 148 aux alentours de 16h30. L'embardée impliquait un véhicule. Élisabeth Marquis, porte-parole de la Sûreté du Québec, a expliqué que les deux individus ont été transportés vers un centre hospitalier. Elle a ajouté que l'un d'eux aurait subi des blessures sérieuses et que sa vie pourrait être menacée. Un incendie hors de contrôle près de Boston Bar, en Colombie-Britannique, a plus que décuplé sa superficie estimée la veille et les équipes d'intervention ont demandé des ressources supplémentaires pour le maîtriser. Le service des feux de forêt de la Colombie-Britannique a indiqué dans une mise à jour que l'incendie de Brunswick Creek s'étendait désormais sur plus de 12 km carrés. Et puis Summer McIntosh est la nouvelle détentrice du record du monde du 200 mètres papillon féminin. La sensation de la natation a touché le mur en 2 minutes 1 seconde 65 centièmes hier soir lors des essais canadiens, battant la marque détenue de longue date par la nageuse chinoise Liu Jijie. C'était vos actualités Arsenal Média. On vous souhaite une bonne journée à notre antenne.
4: Ensuite, avec le sujet de l'heure, la Coupe du monde de soccer qui fait vibrer, qui fait vivre même là, d'immenses surprises dans les matchs éliminatoires. Tout d'abord, un séisme sur la planète pour le soccer. Le Brésil est éliminé. Donc, la Norvège a causé une surprise monumentale en battant les quintuples champions du monde par la marque de 2-1. Donc, le Brésil quitte la compétition dès les huitièmes de la finale, lançant le champ libre aux Norvégiens qui accèdent au quart de finale. Dans l'autre grand choc de la fin de semaine, là, l'Angleterre a réussi à éliminer l'un des pays hôtes, le Mexique, dans un match, c'était complètement fou, là, rempli de rebondissements, là, malgré un carton rouge qui a forcé les Anglais à jouer à 10 contre 11. Là, ben, l'Angleterre s'est imposée par le pointage de 3-2 devant une foule locale en délire au Mexique. C'était vraiment fou pour vrai. Là. L'Angleterre affrontera donc la Norvège au prochain tour. En terminant en course automobile, là, on surveille le Grand Prix de Grande-Bretagne sur le mythique circuit de Silverstone. C'est l'écurie Ferrari qui l'emporte. Là. C'est la première fois là, de sa carrière que le pilote monégasque, là, vedette de l'écurie, décroche la victoire sur le circuit. Pour ce qui est du Québécois Lance Stroll, ben, la journée a été beaucoup plus difficile. Lui, il a croisé le fil d'arrivée en 19e position.
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est-ce un oiseau? Est-ce un avion? Non, c'est juste le remplaçant. Eddie Bombardier qui vous accompagne dans vos 100 000 matins en remplacement de Fred de côté qui remplaçait Max Lalonde. Fait que les gars méritent un bon long congé. Bon matin tout le monde, bienvenue dans cette deuxième heure des 100 000 matins. J'espère que le café a commencé à faire effet là, hein, dans votre système là, parce que si vous êtes en voiture ou au boulot, on a une méchante belle heure à passer ensemble. Au menu, d'ici 8 heures, là, on s'amuse un peu. Là. On va jaser des top 20 des métiers qui font le plus rêver sur la planète, là, selon une étude. Ouais, selon une nouvelle étude. Et je vous rassure, je vais pas faire la liste des 20 au complet, là, sinon on va encore être ici demain matin. Mais je vous en sors deux ou trois là, qui vont vous surprendre et d'autres également qui vont vous rappeler pourquoi vous aimez votre job actuel. Et puis, on va parler de mécanique. C'est une grosse heure là, pour les amateurs de moteurs. Là, vers 7h45, là, on va accueillir notre expert Marc Bouchard pour la chronique automobile. Et ce matin, Marc, il vient nous parler d'une excellente nouvelle. Hein, pour nous autres, le retour obligatoire de la bande AM sur les radios de char neuf. Et pour se gâter un peu, il nous fait fait faire genre l'essai routier de la nouvelle Mustang V8 Cabriolet. Ça donne le goût de baisser la capote et de donner le méchant gros beat ici à haut. Encore une fois, je vous accompagne jusqu'à 9h dans vos 100 000 matins. Et on débute avec un méchant bon hit parce que c'est rien que des hits ici à Radio Samber. Homewaker.

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2: Ah, dans les 100 000 matins avec Oli Bombardier jusqu'à 9h, un grand privilège d'être avec vous ce matin. Et là, je viens d'avoir un texto, une chance que nos auditeurs sont à l'affût. Là. Écoutez, je vous avais parlé d'un segment, tu sais, les plus gros mensonges de l'année. Vous aviez le choix, là, est-ce que c'était les videurs de bar, le repêchage de Carey Price ou la toune de Lady Gaga. Puis là, il y a Kevin, que je salue de Vador, qui me dit « Oli, c'est parce que tu t'as pas dit la réponse. Hey, une chance que vous êtes là. Une chance que vous êtes là. Puis d'ailleurs, là, donc je vais vous lire, là, il y a Kevin, excusez-moi, de Val d'Or qui a dit c'est sûr que c'est Lady Gaga le mensonge. Parce que lui, en 2005, il a dit j'avais encore du poil sur la tête et j'étais dans mon char, la Honda Civic au-dessus des haut-parleurs qui graissent, là. En 2008, par contre, je m'en rappelle, j'ai pété mes speakers dessus avec du Lady Gaga, Poker Face, OK. J'ai Stéphanie de Latuc. Les gars, c'est Lady Gaga, le mensonge. En 2005, j'étais au régate de Valleyfield en train de triper sur les moteurs, pas sur une fille habillée en viande. OK, parfait. J'ai Dave qui m'a écrit. Lui, il dit que c'est Carey Price en 2005. Il dit, c'est vrai, je m'en rappelle, mon père a crié après la télé parce qu'il voulait qu'on repêche Gilbert Brûlé à la place. Puis disons que le CH a eu le nez fin. Merci, Dave. J'ai Maxime également, c'est le numéro 3 et encore le numéro 3. Il dit que c'est Poker Face, le mensonge. Chantal, en terminant, Lady Gaga n'existe même pas en 2005. Par contre, Claude Legault, dans Minuit du soir, ça a marqué mes 20 ans. C'est la toune, le mensonge. Effectivement, vous avez raison, Lady Gaga, là, c'est apparu en 2008. Ben cool, ce jeu-là, je l'aime vraiment. Je l'aurais pas deviné pour vrai, là. Même si je suis un gars de la radio, je suis censé connaître les tunes. Je connais les tunes. Les années, par exemple, moi, à hipster, là, je suis pas mal de la merde. Je vais vous avouer. Par contre, je sais qu'en 2011, dites-moi pas pourquoi je sais ça, ça m'a juste marqué. Il y a une tune qui est sortie en 2011 et c'est exactement celle qu'on va jouer à l'instant de Simple Plan et Marie-May. Jet Lag, dans le meilleur de la musique, ici à O. Puis en plus, eux autres, ils disent...

0: S'il y a bien quelqu'un qui est pas en vacances, c'est bien moi. Faudrait refaire la toune en disant « Je suis en remplacement. Yeah! Je suis en remplacement. Je suis en remplacement de Fred et Max Lalonde dans cette semaine, dans vos 100 000 matins. » On va jaser de métier parce que, sincèrement, là, et je le dis du plus profond de mon cœur, je trouve que j'ai tellement la chance d'avoir le métier que j'ai aujourd'hui, d'avoir la chance d'avoir un micro. Vous savez pas à quel point c'est un rêve de petit gars. Oui, à quel avant, là, je voulais être un policier fantôme. Je trouvais ça vraiment cool. Je comprenais pas le mot concret. Là, ça voulait dire quoi, fantôme? Jusqu'à temps que mon père, il brise mes rêves. Puis il dit, ouais, mais tu sais que tu peux mourir. T'sais, j'avais genre 7 ans. Là. Merci pas. Mais tu sais, quand on était flow, là, on s'est tous déjà fait, t'sais, on s'est fait demander 1000 fois. Là, au moins une fois, là, qu'est-ce que tu veux faire quand tu vas être grand? T'sais, on répondait, moi, je veux être pompier, je veux être policier, vedette de rock ou joueur de hockey professionnel du Canadien de Montréal. Mais aujourd'hui, en 2020, 26, quels sont les métiers qui font le plus triper les gens à l'échelle de la planète? Il y a une étude fascinante qui a été partagée par le site des motivateurs qui s'est penchée sur la question en analysant, oui, en analysant les recherches mondiales sur Google. Et le résultat est assez impressionnant. Je vous nommerai pas les 20, OK, au complet, parce que je vais en avoir pour un méchant gros bout, rassurez-vous, mais j'ai sorti les faits saillants, là, les meilleurs. Là. En première position, le grand champion mondial, c'est le métier qui fait le plus rêver sur Terre, c'est être pilote d'avion. Bon, là, quand j'ai lu ça, visiblement, je trouve que les gens ont le goût de sacrer leur camp dans les airs et de voyager, là. Ça, c'est beau quand même, c'est beau, là. En deuxième place, on retrouve le métier d'écrivain. Là, j'ai un grand respect, là, pour ce métier-là, sérieusement, là. Et, mais quand même, ça m'a surpris en deuxième position et suivi de près par danseur. Là où ça devient drôle et très générationnel, c'est qu'en quatrième place, on retrouve le métier d'influenceur ou de créateur de contenu sur YouTube. Ça m'impressionne pas pantoute. Tu sais, c'est fini le temps là où on voulait réparer des moteurs, bâtir des maisons. Aujourd'hui, les jeunes veulent se filmer en train de déballer des boîtes et de faire des petites farces là dans leur salon pour ben, se faire du cash. Mais ça rentre dans un métier et c'est un métier. Dans le reste du top 20, là, on va retrouver des classiques comme médecin, enseignant, avocat ou aussi des métiers plus créatifs comme photographe ou même DJ. Mais la vraie question ce matin, là, si vous aviez un budget illimité là, ou et qu'on effaçait votre routine de job actuelle, ça serait quoi, hein, vous, là? Ça serait quoi votre métier de rêve, là? Est-ce que vous feriez complètement autre chose ou vous garderiez votre place? Moi, je changerais pour rien au monde mon métier parce que je le trouve extraordinaire. Sincèrement, je pense même pas que c'est un métier. C'est pas un métier animateur à la radio. C'est un privilège d'avoir un micro. Je vous le dis encore, là. Il y a beaucoup de mes anciens collègues de travail qui ont perdu malheureusement leur micro. Tu sais, ça devient tough, là, des fois. Mais pour vrai, encore une fois, et je remercie mes boss mille fois, là, je les embrasse sur la joue, là, quand même. Mais je les remercie d'avoir le plus beau métier au monde. C'est quoi votre métier, hein? Je veux savoir un beau métier, là, que vous faites. Et que vous allez jamais changer. 1-855-407-2346. Je veux vous entendre. On prend une courte pause et lorsqu'on va revenir au tabarouette de Lumineurs. Oh, hey, qui s'amène à haut. Restez là.
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3: Si tu trouves là que tu ressembles à un vampire tellement que t'as le teint là, blanc comme la farine, là, ben écoute, va dehors aujourd'hui, ça vaut vraiment la peine. C'est un magnifique soleil tout au long de la journée en Abitibi, maximum de 29. Sinon, ben, Luminex va grimper à 31. C'est pas un gros deal, là, une grosse différence, mais je pense que ça se prend bien 31. Et je respecte tout le monde, là, qui les gens travailleurs là, qui travaillent à l'extérieur, là, étape, ben ouais, buvez de l'eau. Demain mardi, tellement pas compliqué. C'est un beau soleil, maximum 29.
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Non, il y a un truc là que je comprends vraiment pas. Vraiment, mais quand je te dis que je comprends absolument rien, là, on va se parler d'argent virtuel. Tu sais, les genres de Bitcoin, la crypto-monnaie, comprend absolument rien là-dessus. Là. Mais quand je te dis que je comprends rien, là, c'est parce que là, il y a Donald là, en ce moment là, qui est content là, parce qu'il a fait beaucoup d'argent. Il a fait beaucoup, beaucoup d'argent. Mais je vais vous parler de ça, là. Des gens qui nous parlent de Bitcoin puis tout ça, là, à quel point ça peut être intéressant, mais en même temps, pas partout. Tout de suite après The Lumineers. Oh, hey! À haut.

confession. Là, à chaque fois que j'essaie de lire ça, mon cerveau fait un genre de, comment je pourrais dire, un écran bleu. Comme un veille d'ordinateur là, des années 90. Là, parce que d'après un article de Radio-Canada, on apprend que Donald Trump a fait des gains absolument astronomiques l'année passée. On parle de millions de dollars grâce à la crypto-monnaie. Et c'est là que je décroche. Hein, tu sais, parce que il y a des sujets, dans le fond, là, qu'on aime moins, qu'on apprécie un peu plus, mais des fois, qu'on aime moins. Puis moi, c'est la crypto-monnaie. Déjà, j'ai de la misère à le prononcer. Là. Y a-tu juste moi qui comprends absolument rien à la crypto? Je connais rien, là, rien, là, pour vrai. Je suis désolé, mais ça m'intéresse pas partout. Puis pour les gens là qui adorent en parler, aucun problème. J'ai aucun problème avec ça, pour vrai. Mais tu sais, on a tous un chum, hein, quelqu'un dans notre gang qui essaie de nous expliquer ça durant un barbecue. En fin de semaine, OK, j'avais un ami. J'avais un party de barbecue, c'était le fun. On a fêté, c'était malade, OK, pour célébrer l'été en même temps. Là, c'était vraiment le fun. Puis à un moment donné, moi, j'allais au barbecue. Là, il manquait un peu là, de saucisses, là. Puis je voulais mon hot dog, là. Mais quand je voulais mon hot dog, je voulais mon hot dog. Et là, j'ai un de mes chums qui est là, puis là, il commence à me jaser de blockchain, de monnaie virtuelle, de portefeuille numérique. Puis moi, tout ce que je me demandais, c'est est-ce qu'il reste encore une saucisse pour mon hot dog, là, sur le grill? Puis est-ce que ma bière est encore fraîche? Pour vrai, c'est un sujet que j'ai beaucoup, mais beaucoup de la misère à suivre, là. Moi, ma réalité financière, là, c'est assez simple, merci, là. La seule monnaie virtuelle là, que je connais, c'est celle qui disparaît mystérieusement de mon compte en banque le lendemain du jour de paye quand je passe au magasin de rénovation ou à l'épicerie. Je sais pas c'est quoi qui se passe, mais j'ai moins d'argent. c'est ça, tu sais, c'est virtuel à maudit là. Hey, j'en ai pas de besoin, là, j'ai pas de besoin d'un algorithme pour faire disparaître mes sous là. Je suis capable de le faire tout seul comme un grand. J'suis un grand maintenant là, tu sais, je suis majeur et vacciné là. Mais sérieusement, Bitcoin, crypto-monnaie, je sais même pas où on achète ça, sérieux. Je sais même pas. Est-ce que ça se commande genre à un comptoir de pièces? Hein? Tu peux-tu aller dans un magasin général pour aller commander ça? Est-ce qu'on en vend sur la boutique vaut moitié prix des bitcoins puis de la crypto-monnaie? Crois pas. Je crois pas. Mais bref, là, Trump a fait des millions avec ça, puis ben tant mieux pour lui, sérieux. Là. Moi, de mon côté, je vais continuer d'investir mes précieux dollars dans des choses plus concrètes, comme un bon plein de la bouffe, la gang. Je vais m'acheter de la bouffe. Là. Je suis capable de m'acheter des trucs. Là. Mais j'aimerais vraiment ça, comprendre la crypto-monnaie. Mais j'ai de la misère. Vraiment beaucoup, beaucoup de misère. Juste avant la pause, on s'offre Yellow Card Bedroom Posters avec Good de Charlotte. Et tout à l'heure, vers 7h45, on va pouvoir parler avec Marc Bouchard pour la chronique automobile. La radio FM AM sera peut-être de retour dans nos autos. Donc, plus de détails tout à l'heure. Sinon, comme je viens de le dire, Yellow Card dans le meilleur de la musique ici. À

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0: J'adore tout de ça, j'adore tout de ça. Chronique automobile avec l'excellent Marc Bouchard. Bien le bonjour. Bon matin, Marc.
1: Bon matin, Maître Bombardier.
0: Arrête de me flatter. Dis-le un peu plus fort pour que mes boss l'entendent.
1: Ouais, non, mais tu sais, Maître, c'est pas nécessairement un compliment.
0: Oh,
1: tu rends ça comme tu veux.
0: Bonne celle-là. Hey, écoute, Marc, on commence avec un dossier qui nous touche droit au cœur parce que pour les gens de la radio, le grand retour, le retour de la bande AM que j'ai pas eu la chance, j'ai 28 ans, là, je le rappelle, là, j'ai 28 ans, j'ai pas eu la chance d'écouter la bande AM. Mais est-ce que ça revient d'un char? C'est quoi l'affaire?
1: Je pourrais te dire que je t'ai trouvé une job sur appel. Mais... Et tu vas comprendre pourquoi sur appel.
0: Ouais.
1: En fait, ce qui se passe, et en passant, moi, le AM, c'est là-dessus que j'ai découvert la musique, là. On va se le dire.
0: Okay.
1: Je suis un petit peu plus âgé que toi, mon fils a ton âge. En tout cas, bref. Tout ça pour dire que ce qui se passe actuellement, c'est que la bande AM, tu le sais, elle a disparu d'à peu près partout.
0: Ouais.
1: Il ne reste que très, très peu de stations s'il en reste.
0: Pas beaucoup.
1: C'est une bande dont la diffusion est plus simple en termes technologiques, si tu veux. Ça permet donc d'atteindre certaines régions qui n'étaient pas atteintes auparavant, mais c'est très modulé, là. On s'entend, c'est pas facile. Sauf que dans l'automobile, ça a tendance à disparaître depuis plusieurs années. D'abord parce que plus personne n'écoute ça. Puis d'autre part, parce qu'il y a un problème technique. C'est que ça rentre en conflit avec les systèmes électroniques embarqués et ça fait des interférences.
0: Okay.
1: Donc, surtout dans les voitures électriques, dans la plupart des cas, tu n'as même plus de AM parce que tu n'es tout simplement pas capable de le capter.
0: Mm.
1: OK? Sauf qu'aux États-Unis, on vient de présenter un grand projet de loi qui s'appelle le Motor Vehicle Modernization Act.
0: Parfait.
1: Dans lequel on présente toutes sortes d'affaires, incluant le fait que tu n'auras plus le droit d'aller aux États-Unis avec des véhicules chinois.
0: Mm.
1: Ça, c'est une autre affaire. Tu n'auras pas le droit de traverser la douane avec un véhicule chinois. Enfin. Mais, sauf que là-dedans, on veut ramener la bande AM. L'idée, c'est qu'on dit que c'est le meilleur moyen de rejoindre les gens dans les cas de sinistre. Dans les cas d'incendie et des trucs comme ça, c'est le meilleur moyen d'aller chercher les gens parce que tu peux capter la bande AM sur n'importe quel petit appareil avec une antenne, avec une lame d'acier au bout, là. Tu sais,
0: je veux dire,
1: n'importe qui est capable de faire ça.
0: Alors,
1: comme tu vois, ouais, mais comme tu vois, ça serait pas une job à temps plein pour toi, malheureusement.
0: Non, pas tant.
1: Mais effectivement, donc, on voudrait forcer les manufacturiers à...
0: Oui.
1: Et intégrer la bande AM à l'intérieur des véhicules. Le problème, c'est que ça va coûter cher. Parce que pour faire ça, il faut qu'ils mettent une espèce de blindage autour des systèmes électroniques pour éviter les interférences avec la bande AM.
0: Mais voyons, mais là, ça veut-tu dire que les gens vont... Ça va coûter plus cher, tu sais, les gens qui vont acheter le véhicule, ils vont sortir ça de leur poche?
1: Voilà. Clairement, c'est pas GM puis Ford qui vont payer pour ça, puis c'est pas le gouvernement. C'est sûr que pour le moment, tu me diras que c'est un projet de loi américain, c'est pas nécessairement au Canada, mais on sait pertinemment que la majorité des véhicules que l'on a ici sont aussi distribués aux États-Unis ou viennent carrément des États-Unis. D'ailleurs, les tarifs nous l'ont prouvé. À ce moment-là, évidemment, on sera affecté par ça. Écoute, c'est sûr que c'est pas encore officiellement accepté. L'Alliance des constructeurs est totalement opposée à ce projet de loi-là, mais il y a actuellement des démarches et pour la première fois, c'est la seule partie de la loi qui, pour le moment, reçoit le soutien à la fois des républicains et des démocrates.
0: OK, quand même. C'est quand même...
1: Alors, il y a eu un vote, c'était 62-2.
0: Okay.
1: Ça te donne une idée.
0: Okay.
1: Alors évidemment, ça risque donc d'arriver très, très bientôt et vous risquez de vous retrouver avec du AM dans votre véhicule, mais système d'urgence et reste à voir combien ça va coûter par voiture, ça... Malheureusement, je peux pas répondre.
0: Il y en a sûrement qui vont pas l'utiliser parce que tu sais là aujourd'hui avec la technologie, avec son téléphone cellulaire, il y en a beaucoup qui vont pas écouter hein, la radio, qui vont aller plus avec les Spotify puis tout ce gros monde numérique là.
1: Ouais, mais imagine cependant que tu es dans une catastrophe, tu es dans un tremblement de terre majeur, tu es dans un tsunami, tu es dans une n'importe quoi. Je m'excuse, ta tour cellulaire, ça se peut qu'elle flambe au milieu de la forêt là.
0: Fait
1: que t'as plus de service. Mm. Alors la seule façon de rejoindre les gens à ce moment-là deviendrait le AM. C'est dans cet esprit-là en fait qu'on veut le ramener, mais clairement tu sais comme moi que regarde, c'est pas demain la veille, puis ça va coûter des sous Et clairement, et c'est malheureusement pas les compagnies qui vont payer.
0: Non, effectivement, ça va être les consommateurs. Également, cette semaine, t'as un beau véhicule. Un beau véhicule qui me donne envie de boire du V8, là. La Mustang V8 Cabrio. Tu l'as live, là.
1: Je m'en vais la porter, là.
0: OK, je vais la porter.
1: Je termine mon entrevue avec toi et je quitte pour aller la ramener.
0: Oh. Ouais.
1: Ça fait une semaine que je suis au volant de ce véhicule-là. C'est la version GT, 480 chevaux. Écoute, ça n'a pas beaucoup changé au fil des années. Ben oui, ça a changé pas mal, mais depuis 2 ou 3 ans, on a à peu près la même Mustang. On l'avait élargi un peu de l'arrière il y a une couple d'années. Celle que moi, je sais cette année, elle est d'un vert aqua avec des jantes blanches et des appliqués blancs en avant. Elle est absolument magnifique. La couleur de ce véhicule-là, c'est capable d'aller faire une petite recherche rapide. Elle est incroyable. Elle est vraiment vert aqua là, particulier, un vert assez unique. Écoute, sincèrement, hey, moi, j'ai beaucoup...
0: Il y a une troisième testicule qui te pousse là, quand tu t'embarques dans ce champ-là.
1: Oui, absolument. Il y a une troisième. D'après moi, tu entraînes 3-4 en arrière. Mais... Écoute, ah oui, c'est vraiment le véhicule par excellence pour ça. C'est un véhicule qui va bien. C'est un véhicule qui est toujours le fun. Mmh. C'est un véhicule d'été. Le toit baissé, on a eu des températures de plus 80 000 la semaine passée.
0: Ouais.
1: Évidemment, le toit baissé, tu roules avec ça. C'est toujours plaisant. C'est toujours agréable. Il y a un ronron qui est caractéristique à ce véhicule-là. Bref, j'ai beaucoup, beaucoup aimé mon expérience. Est-ce que c'est pratique? Zéro open bar. Mais c'est pas fait pour ça. C'est fait juste pour être le fun. Puis honnêtement, c'est pur plaisir que de conduire ce véhicule-là, même si, ben oui, c'est lourd. Ben oui, ça boit 15 litres au 100. Puis, ouais, c'est ça. Faut que j'aille faire le plein en la ramenant le matin. Puis, je suis un petit peu... c'est ma carte de crédit commence à se tordre dans mon portefeuille, puis j'ai pas commencé. Mais... C'est sûr qu'il y a des défauts, mais pour quelqu'un, il y a peu de véhicules qui ont ce niveau iconique-là. Mm. Et quand je passe avec la voiture, puis c'est drôle parce que j'ai croisé, il y en a beaucoup des Mustangs sur la route, là, puis j'ai croisé plein de gens qui avaient des Mustangs, puis j'ai eu des pouces en l'air, j'ai eu des saluts, j'ai eu toutes sortes d'affaires, parce qu'elle est vraiment particulière. Le vert et le blanc, ça crée un contraste incroyable. Alors, honnêtement, c'est une belle voiture. Ça vaut quand même 70 000 $. Ouais, pour une bébelle d'été, parce qu'évidemment, tu sors pas ça beaucoup en hiver. Là.
0: Non. T'entreposes ça.
1: C'est ça. Fait que pour une bébelle d'été, ça commence à être un peu dispendieux, mais si vous en avez les moyens, ça fait partie. C'est parmi les véhicules qui vieillissent bien et qu'on a bien fait vieillir du côté de chez Ford.
0: Mustang V8 Cabrio, allez voir ça. Là, t'as un métier extraordinaire, je le rappelle encore, le Marc, d'avoir ce privilège de conduire ces beaux chars-là, là, puis dire comme si, ça, mettons, là, tu croises quelqu'un, puis ouais, attends, moi, ce char-là.
1: Ça, par exemple, jamais je dis ça.
0: OK.
1: Puis souvent, là, je vais aller mettre de l'essence ou je vais aller à l'épicerie ou les gens me disent, ah, vous avez une belle voiture. Oui, mais pas à moi.
0: Ah, c'est.
1: Je précise toujours qu'elle n'est pas à moi. Sauf quand je veux flasher un peu puis que j'ai un gros char. Là, ça arrive des fois que je continue de m'appeler.
0: Marc Bouchard, t'es extraordinaire. Écoute, je te souhaite une très belle semaine. Si on veut écouter, vous avez un podcast, là, les gars, ça fait congé ou.
1: Ben non, on avait arrêté un petit peu parce que William a été très occupé avec son doctorat. Et là, il va repartir en Corée dans 2 semaines. Donc, on a un épisode qui s'en vient, Gotchard Podcast sur toutes les plateformes. Mais si vous avez des questions sur l'automobile, la page Facebook Gotchard Podcast, envoyez-nous vos messages, ça nous fait plaisir d'y répondre.
0: Merci beaucoup, Marc. Encore une fois, bonne semaine. Et on se reparle pas lundi. Fred va être de retour pour la chronique automobile. Pour nous, chers auditeurs, on prend une courte pause. Et lorsqu'on va revenir pour la dernière heure, déjà, Sugar Ray qui s'emmène à haut. Restez là.
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4: Bonjour, ici Michel Scarpino. Voici le bilan de l'actualité. Un déraillement de train a eu lieu hier après-midi à Repentigny, dans le secteur de Le Gardeur. La ville de Repentigny a indiqué dans une publication sur ses réseaux sociaux qu'un incident ferroviaire est survenu à l'intersection du boulevard Le Bourgneuf et de la rue Émile Genet. Des équipes d'urgence ainsi que des équipes du CN sont intervenues sur place. La ville assure qu'aucune fuite, aucun incendie, aucun blessé n'était à signaler et que les wagons ont été inspectés par le CN qui a confirmé qu'aucune matière dangereuse n'était présente. Une enquête est en cours. Les rues touchées ont été fermées à la circulation et rouvriront une fois que tous les débris auront été retirés. Deux individus sont actuellement hospitalisés après une embardée survenue hier après-midi dans le secteur de Litchfield, en Outaouais, dans la MRC de Pontiac. Les services d'urgence ont été appelés à se rendre sur la route 148 aux alentours de 16h30. L'embardée impliquait un véhicule. Élisabeth Marquis, porte-parole de la Sûreté du Québec, a expliqué que les deux individus ont été transportés vers un centre hospitalier. Elle a ajouté que l'un d'eux aurait subi des blessures sérieuses et que sa vie pourrait être menacée. Un incendie hors de contrôle près de Boston Bar, en Colombie-Britannique, a plus que décuplé sa superficie estimée la veille et les équipes d'intervention ont demandé des ressources supplémentaires pour le maîtriser. Le service des feux de forêt de la Colombie-Britannique a indiqué dans une mise à jour que l'incendie de Brunswick Creek s'étendait désormais sur plus de 12 km carrés. Et puis Summer McIntosh est la nouvelle détentrice du record du monde du 200 mètres papillon féminin. La sensation de la natation a touché le mur en 2 minutes 1 seconde 65 centièmes hier soir lors des essais canadiens, battant la marque détenue de longue date par la nageuse chinoise Liu Jijie. C'était vos actualités Arsenal Média. On vous souhaite une bonne journée à notre antenne.
5: Tout de suite avec le sujet de l'heure, la Coupe du monde de soccer qui fait vivre là d'immenses surprises dans les matchs éliminatoires. Tout d'abord, gros CS sur la planète au niveau du soccer là, parce que le Brésil a été éliminé, c'est la Norvège qui a causé une surprise monumentale en battant les quintuples champions du monde par la marque de 2-1. Donc le Brésil, lui, il quitte pour la compétition dès les huitièmes de finale. Puis il va laisser le champ libre aux Norvégiens qui excèdent au quart de finale. Dans l'autre grand choc de la fin de semaine, là, l'Angleterre réussit à éliminer l'un des pays hôtes qui est le Mexique dans un match complètement fou. Hey, c'était rempli de rebondissements, le sérieux. Il y a eu un carton rouge qui a forcé les Anglais à jouer à 10 contre 11. Fait que l'Angleterre s'est imposée par le pointage de 3-2 devant une foule qui était vraiment fou pour vrai. Là, si vous l'avez pas vu. Donc, l'Angleterre affrontera donc la Norvège au prochain tour. En terminant, on se transporte d'abord sur le gazon de Londres au tennis où le Québécois Félix Auger-Aliassim nous a fait vibrer dans un duel d'azur qui a duré 5 manches complètes. Ben, Félix a démontré une force vraiment mentale. Il était vraiment très, très, très... il était là à vaincre son adversaire espagnol. Il excède ainsi officiellement au quart de finale. Donc, toutes mes félicitations à Félix Auger-Aliassim.
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bon matin tout le monde. Excellent matin. Ali Bombardier qui vous accompagne pour cette dernière heure dans vos 100 000 matins. Que vous soyez en vacances, ma gang de chanceux, ou que vous remplacez comme moi un employé. Un employé que lui, il est parti en vacances. Ben merci d'avoir syntonisé haut. Je vous accompagne là, avec le meilleur de la musique, bien évidemment. Et c'est le début de notre dernière heure hein, ensemble. Si vous arrivez sur le chantier, au bureau, ou que vous roulez sur l'asphalte, ben restez bien branché. Oh, je te le dis, check bien ça au menu, là. Pour la prochaine heure, on va se donner un maudit bon conseil de pro, là. Tu sais, pour protéger votre portefeuille de votre char par la grosse chaleur. On va décortiquer le geste précis qu'il ne faut absolument pas faire quand vous allumez l'air climatisé dans votre voiture si vous voulez éviter de faire sauter le compresseur et de finir en panne sur le bord de l'autoroute. Finir en panne. Aussi, on va jaser d'une histoire. Hey, c'est complètement flyé. Ça n'a pas de bon sens. Qui s'est passé à New York. Il y a des gens qui sont montés tout en haut de la fameuse tour de l'Empire State Building, l'Empire State Building, à plus de 443 mètres de hauteur dans les airs. Ce qu'ils sont... ils étaient haut, là, en tabarouette, sur le toit du monde. Et ce qu'ils ont fait en haut, là, ça surprend tout le monde. Je vous raconte ça dans les prochaines minutes. Sinon, ben, on lâche notre fou avec Sugar Ray. Ça, c'est bon, ça. Every morning, dans vos 100 000 matins. Le meilleur de la musique, c'est à haut. Merci d'avoir syntonisé.

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2: Bon, avec la vague de chaleur intense qui pèse en ce moment sur la province, là, il y a un bouton sur lequel on pitonne dès qu'on embarque dans le char, c'est celui de l'air climatisé. Ah, on veut de l'air frais, on le veut tout de suite, on veut notre air climatisé. Mais là, il faut faire attention. Il y a un geste mécanique qu'on fait presque tous. Automatisme, là, on le fait tout seul, et qui pourrait bousiller votre système et vous coûter une méchante facture de garage. Si on a un article super pratique là, publié par le site Démotivateur, l'erreur fatale, c'est d'allumer votre climatisateur à fond dès que vous démarrez le moteur. Faut pas faire ça. Pensez-y, là. Ton char est resté stationné au soleil tout l'après-midi. C'est une véritable fournaise à l'intérieur, autant à l'extérieur qu'à l'intérieur. Là, c'est, tu rentres là-dedans, tu te brûles les cuisses, ta barouette. Là, tu bronzes. C'est ça. Là, tu sors. Tu sais, quand t'es rendu, tu sors de ton char puis t'es bronzé. Là, il y a un problème. Donc, si vous partez le moteur et que vous crinquez tout de suite l'air climatisé au maximum, mais vous vous demandez, tu sais, ça demande un effort monumental et instantané à votre compresseur. C'est le meilleur moyen de créer un choc thermique, de faire surchauffer le système. Et à long terme, là, ben, ça va provoquer, là, une panne majeure, là. Alors, c'est quoi le bon plan, là? Qu'est-ce que, tu sais, Ali, là, tu nous dis, là, OK, ouais, faut pas faire ça, mais c'est quoi la solution? C'est quoi pour éviter de vider notre portefeuille chez le mécanicien? C'est bien simple. Quand vous embarquez dans votre voiture surchauffée, là, commencez par rouler 2 ou 3 minutes avec les fenêtres grandes ouvertes. Ça va chasser le gros de la chaleur qui stagne naturellement là dans le véhicule. Pendant ce temps-là, vous laissez le moteur stabiliser sa température. Donc ensuite, vous fermez les vitres et vous allumez la climatisation, mais graduellement là. Parce que tu sais, là oui, je comprends qu'il fait chaud, t'as envie tout de suite de la bonne air puis tout ça. Mais d'après moi, t'as pas envie de payer une grosse facture quand tu t'en vas directement au garage. À part si t'es moyen puis t'appelles Elon Musk là, tu peux le faire. Mais en tout cas, ça coûte cher là, réparer un air clim dans le véhicule. Donc vous commencez par la vitesse la plus basse et vous montez l'intensité au fur et à mesure que vous roulez, ton compresseur va dire un grand merci, je suis à 100%. Hein? Et votre consommation d'essence aussi va vous remercier. Là. C'est un petit truc de pro, là, tout simple, à appliquer dès aujourd'hui pour garder votre fraîcheur tout l'été sans casser votre moteur. Appelez-moi Oli Bombarder, le mécanicien. Ben là, mécanicien, il est pas mécanicien partout, je sais pas pourquoi j'ai dit ça. Jean Leloup, je joue de la guitare. Au moins, lui, il joue de la guitare.

0: joue de la guitare.
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0: Si vous avez le vertige un petit peu là, ou même carrément gros le vertige, je vous conseille de bien vous cramponner à votre volant, le serrer bien fort à votre ou votre bureau là pour les deux prochaines minutes. Attention là, parce que l'histoire que je vais vous raconter donne de sacrées sueurs de froid. Ça donne des sueurs froides, ça a pas de bon sens. On s'en va à New York, on pogne le char, on s'en va à New York, direction l'Empire State Building. C'est l'un des gratte-ciels les plus célèbres au monde. Généralement, là, quand on le visite, là, on s'arrête à la plateforme d'observation réglementaire, bien protégé derrière des grilles de sécurité. Là, c'est bien fait pour vrai, là, avec notre petit appareil photo, clic-clic-clic, tu joues au tourisme. Là. Mais selon un article que j'ai lu, une poignée de personnes ont eu le privilège de monter tout en haut. Et quand je dis tout en haut, c'est au sommet absolu de la flèche à plus de 443 mètres de hauteur dans les airs. Ça, c'est haut en tabarouette, les chums, OK? Et qu'est-ce qu'ils sont... C'est quoi qu'ils sont allés faire là-bas? Hein? Dis-moi, là. Qu'est-ce que t'as à faire en haut, à part si t'es pas dans un avion ou dans une montgolfière? Qu'est-ce que tu fais là? Et qu'est-ce qu'ils sont allés faire sur cette minuscule plateforme de métal? Pas plus large en passant qu'un garde-robe, là, où le vent souffle à sa tête. Ça souffle, ça a aucun sens là. Tu t'accroches bien là. Des travaux de maintenance est-ce qu'ils sont allés là, hein? Même pas, ils sont montés là pour tourner un clip promotionnel et faire de la photo haute performance. Ouais, tu risques beaucoup, tu risques ta vie même pour aller faire des petites photos. Faut le faire, sérieux là. Parmi eux, il y avait un acteur qui est un peu givré, amateur d'escalade extrême là. Lui vraiment, c'est ça son fantasme là. Le gars a carrément grimpé la structure extérieure à la force des bras pour s'asseoir sur le pont le plus haut de New York. Les images là, en ce moment qui circulent sur le web là, sont complètement débiles. On voit les techniciens attachés par des simples harnais avec le vide, carrément le vide absolu sous les pieds, et les taxis jaunes qui ont l'air de petites fourmis. Hein? 100 étages là, plus bas, là, je te garantis, là, t'es une fourmi. Un seul faux pas, puis c'est terminé. C'est terminé, mon gars, là, t'as fini. Je regarde ça et j'ai les mains moites, la gang. J'ai les mains moites, j'ai de la bave qui sort tout seul de ma bouche tellement que je stresse. Je vais juste en parler parce que moi, j'ai horreur des hauteurs. Mais horreur des hauteurs, je viens de lâcher un pet nerveux. Personne l'a entendu, une bonne chance, là, ça sent en tabarouette, c'est, là, mais juste en parlant, lâche un pet nerveux. Je sais pas pour vous autres, OK, mais moi, ma limite pour le vertige, là, c'est quand je monte dans une échelle pour nettoyer mes gouttières ou pour... peinturer le plafond du salon. Moi, c'est ma limite. En haut de ça, là, je capote. Je perds connaissance. Amenez-moi quelqu'un. Je vais mourir. Pas besoin de grimper sur une antenne à New York là, pour avoir ma dose d'adrénaline. Non, je grimpe 2-3 escaliers sur mon échelle. Là. That's all. Là. Je vous invite à aller voir les photos sur le web parce qu'elles sont vraiment à couper le souffle. Là. Genre, bravo pour... vous êtes des héros, sincèrement. Là. Moi, à un moment donné, je vais vous montrer des photos qui grimpent une échelle. C'est assez spectaculaire. Merci. On prend une courte pause. Et quand on sera de retour, le hit des grands bazous. Oh, Tears for Fears, shoot! Dans le meilleur de la musique à haut, restez là.
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7: Pour pas te faire aveugler par le soleil aujourd'hui, parce qu'il y a un beau soleil en vue, ben oui, il est toujours là, le beau soleil, là. Ben oublie pas tes lunettes de soleil, s'il te plaît, là, ça peut t'aveugler sur un moyen temps, surtout un moyen temps, surtout quand tu conduis. Donc c'est même pas compliqué là pour aujourd'hui, là. C'est un magnifique soleil tout au long de la journée, maximum de 29 lumidex. Soit grimpé jusqu'à 31. On dirait qu'on compte des points ici. Puis sinon, pour ce soir et cette nuit, ben ça reste dégagé minimum de 14. Demain, mardi, ça n'a pas changé. Bon soleil!
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2: Et on approche déjà de la fin du show. On aurait dit le titre officiel du dernier album des Cowboys Fringants. En tout cas, bref, dans les prochaines minutes, on va recevoir Marc Bouchard. Oui, Marc Bouchard qui va nous parler du retour obligatoire de la bande AM sur la radio et de la Mustang V8 Cabrio. Il fait son essai là, cette semaine. Ça va être de toute beauté. Il s'amène dans les prochaines minutes. Là, on démarre ça là, parce que pour vrai, la musique est vraiment bonne. Puis quand j'ai vu ce titre-là qu'il y avait dans le pacing du show, là, j'ai dit, ah ben là, Colin, genre j'ai apporté mes bottes de cowboy et mon chapeau de cowboy. Vince Lemire, t'es à bonne place à haut. Parce que le meilleur de la musique, c'est...

0: voudrais tu m'enseigner?
1: On approche déjà de la fin. Dans les prochaines minutes, eh bien, ça va être le tour de l'actualité. Oui, qu'est-ce qui se passe dans notre région? Ça s'amène dans les prochaines minutes, comme je viens de le dire. Sinon, là, si vous sortez de votre char, là, puis vous dites, ah non, je vais manquer ça. Pas grave. T'auras juste à aller directement sur notre site Internet, là, dans la section rattrapage. J'allais tout pouvoir rattraper ça. Puis en plus, ben, moi, je suis encore là demain, dans les 100 000 matins. Fait que ça s'amène dans les prochaines minutes. Restez là.
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11: Olivier Poitras avec vous dans les prochaines minutes. On va parler festival La Fée d'Amos qui, malheureusement, n'aura pas lieu cette année. On en parle tout de suite après la musique de Coldplay et A Sky Full of Stars. Je vous souhaite un excellent début de journée sur nos ondes.

0: Ben, vous le savez, ou vous l'avez peut-être vu au courant des dernières heures. Sinon, ben, je vous l'apprends ce matin. On parle de la fête éclectique, envahissante d'Amos, qui est organisée d'habitude par le collectif des Fées en Feu, qui n'aura pas lieu cette année, selon le président du comité organisateur de la Fée, Mathieu Proulx. L'organisation de l'événement qui nécessitait une révision, donc ça fait partie en sorte des raisons pourquoi on a décidé de pas revenir cette année. Donc, ce qu'on dit, c'est qu'on a célébré les 10 ans là, il y a pas si longtemps. Et là, on a le goût de se rendre à 20. Par contre, on devra sauter cette année de ce côté-là. Le président qui affirme que ces derniers mois ont permis à l'organisation de comprendre des besoins réels puis de proposer quelque chose de plus solide pour les prochaines années. Donc déjà, on souhaite revenir assez rapidement. Mathieu Proulx qui a d'ailleurs confirmé que le but de cette pause est de se donner le temps de se préparer pour revenir plus fort l'année prochaine. Donc, ce sera une pause d'un an, ce qui est quand même une bonne nouvelle de ce côté-là. Ce qu'il dit, c'est qu'il y a vraiment une place pour un événement comme la Fée qui est dans la musique émergente, underground, du côté d'Amos. Donc, vous le connaissez, vous le savez, ça fait plusieurs années qu'on fait ça. Et il n'y a pas d'autres événements de ce genre dans la région. Donc, évidemment, on compte beaucoup sur ce festival-là. L'équipe de l'organisation qui reste tout de même active pour des événements comme le spectacle de Soldia qui a eu lieu d'ailleurs, oui, en janvier, ou la course chromatique qui est prévue en septembre prochain. Ça va toujours avoir lieu. On parle d'une course de type Color Run, là, que vous connaissez, là, où on lance des couleurs sur les gens qui passent. Vous vous habillez en blanc et tout ça. Donc, qui a accueilli entre 350 et 400 athlètes l'année passée. Mathieu Proulx, d'ailleurs, aussi, qui s'attend à accueillir un nombre équivalent de coureurs cette année. On parle d'un événement surprise, là, un peu plus à sa petite échelle et qui est également attendu. On va faire aussi là un petit événement à saveur automnale pour terminer l'été et commencer l'automne. Donc déjà, il y a ça qui s'en vient. Pour ce qui est de la fête, de la fête éclectique envahissante, on prend une pause cette année, ce qui a été annoncé là au courant des dernières heures. Par contre, bon, le but, c'est de revenir plus fort l'année prochaine et de ramener ça un peu plus, on va dire, version un peu plus un 2.0, dans le but de se rendre à une 20e édition de ce festival-là, ce qui serait une très, très belle nouvelle. OK, vous poursuivez les 100 000 matins dans les prochaines. On poursuit ça, nous, en musique avec As Well et Last Name. On s'en parle un peu plus tard. Je vous souhaite une excellente journée sur nos ondes.
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4: Oh là là, qu'on part ça en force, cette journée, ce retour au travail pour moi, pour plusieurs, ben ouais, qui prennent des vacances, puis que maintenant ils reviennent au travail, puis vont en prendre un peu plus tard. Mon nom est Stéphanie Gagné, c'est un grand bonheur de vous accompagner avec le meilleur de la musique à haut partout au Québec. C'était le fun parce que oui, je me suis promenée un peu partout au Québec lors des derniers jours. Puis d'entendre haut partout et que ça me rendait fière. Ce matin, on vous parle de la boisson Mountain Dew en vente à 5 sous. Show de Renault, est-ce que les vedettes payent pour leurs travaux? Et les 50 ans des Jeux olympiques de Montréal, des faits marquants. Puis qu'est-ce qui nous reste de tout ça? Il y a des bonnes puis des moins bonnes choses, ça c'est certain. En musique, voici I Got a Girl, Tripping Daisy, à haut.
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Salutations à tous ceux et celles qui sont sur la route présentement, bien branchés à haut pour le meilleur de la musique. Mountain Dew qui vend sa canette de liqueur à 5 cents. Comment ça? Ben, c'est sûr qu'il y a un petit coup de marketing là-dedans, mais je vous explique dans quelques minutes. Mais juste avant, voici Alien and Farm. Est bonne, presque meilleure que l'original avec

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1: Est-ce que vous êtes un buveur de liqueurs, de boissons gazeuses? Moi, pas vraiment, non. Je dirais que je suis plus là, quand on va comme dans un resto puis il y a une fontaine. Là, je prends du thé glacé. Mais parmi les choix de boissons gazeuses, on a la Mountain Dew. Ça fait 1000 ans que j'ai pas goûté à ça. Mais sachez que ça existe depuis longtemps. 80e anniversaire pour la boisson gazeuse. Et on a voulu donner un grand coup de pub avec ça. On a sorti le même design que la première canette en 1948. Ça a l'air d'un paysage montagneux digne des Chic-Chocs. Et on a voulu lancer ça aussi au même prix qu'à l'époque. 5 cents, imaginez-vous, mais c'était seulement disponible sur TikTok Shop. On a voulu rendre ça big, puis pas à peu près. Spin Doctor, ça s'en vient avec le meilleur de la musique à haut.

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0: On va très bien, merci beaucoup.
1: Il y a ben des chansons qu'on vous offre dans la programmation de Haut partout au Québec que vous connaissez par cœur, parce qu'on vous offre le meilleur de la musique. Je pense que celle-là, elle est dans la liste. Voici, les colocs, passe-moi pas.
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0: 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Somber, Youngblood, avec Zombie, ça s'en vient à haut.
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show de déco pour les garages, les terrasses, pour la chambre à coucher, pour ce que vous voulez, il y en a plein dans notre télé et partout sur la planète. Mais est-ce que les artistes au Québec paient pour les travaux lorsqu'ils sont invités dans des shows télé de réno? J'ai la réponse à cette question dans quelques minutes, mais juste avant, voici Bush et Glycerine pour le meilleur de la musique à haut.

0: Caroline Néron va avoir un show de réno à elle, le chalet de Caro, qui va être diffusé sur Crave dès le 26 août prochain. Puis pour faire la promotion de son show télé, on lui a posé la question. Bon, est-ce que t'as dit oui parce que ça payait toutes tes réno? Puis on s'est posé la question, tu sais, il y en a plein qui participent à des shows de déco puis de réno. Est-ce que ça paye? Bien, ça paye une petite partie. Oui, il y a des bons deals. Si on force très fort pour la recherche de commanditaires, ça peut faire la différence. Mais elle, Caroline Néron, a dit qu'elle avait posé dans le show les fournisseurs de son choix, ne voulait pas faire de compromis. Elle, c'est une fan d'immobilier. Ses parents ont été courtiers immobiliers, le sont peut-être encore, et sa sœur l'est devenue. C'est juste elle, a dit, moi, j'achète, je les vends pas. Je m'occupe, je donne aux professionnels. Mais ça reste que c'est un petit détail qu'on ne connaissait pas. Oui, ça paye, mais pas tout. Somber, Homewrecker, ça s'en vient avec le meilleur de la musique. Ah oh!
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0: petit.
1: On l'entend avec Fouki à l'instant, lui qui sera en spectacle au Festival Ma à Alma ce soir et encore à Matin dans Lumière le 10 juillet prochain. Voici Jay Scott et copilote pour le meilleur de la musique à haut.

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1: 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Et ça arrive vraiment bientôt. C'est une compétition de cyclistes internationale qui est vraiment reconnue. 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
1: Lorsqu'une ville accueille les Jeux olympiques, c'est toujours une grande fierté. Il y a évidemment du beau et du moins beau associé aux Jeux olympiques. Et c'est exactement ce qu'on veut mettre en lumière pour souligner les 50 ans des Jeux olympiques de Montréal. Les bons, les moins bons coups. Un petit bilan de tout ça dans quelques minutes. Mais juste avant, Wake Me Up When September Ends. Oh, je l'ai eu. Green Day.

avec le meilleur de la musique à eau, Stéphanie Gagné, qui vous accompagne partout au Québec. Et ce qui est fun, c'est que pendant vos vacances, vous traversez le Québec de région en région et vous pouvez nous écouter partout ou presque. On est le plus grand réseau radio. Flat, Fred Tremblay, pour vous, en ce lundi matin. Vous auriez...

olympiques de Montréal. Non, j'étais pas née, ça fait 50 ans, mais plusieurs s'en souviennent, d'autres non. Puis on s'en souvient pour des bons puis des moins bons côtés. Faut dire que les souvenirs et les legs des Jeux olympiques à Montréal puis au Québec, à travers le Canada, il y en a plusieurs, que ce soit sportif, architectural ou encore économique, ouais, parce que le stade olympique, il coûte encore très, très cher, mais c'est quand même avec cette grande tour puis le Big O, ce sont des emblèmes architecturaux liés aux Olympiques et reconnus à travers la planète. Donc, avec le mode du stade, que ça tient, puis ouf, on sait que c'est fragile, il a été maudit, puis il a coûté cher. Il y a aussi les sites sportifs pour les compétitions. Il y en a 14 qui sont encore utilisés aujourd'hui. Il y a le Vélodrome qui est devenu le Biodôme, au grand désarroi de l'architecte Roger Talibert, qui a dit « Sortez-moi les perroquets puis les pingouins de là au plus vite ». Mais quand même, ça reste que les Jeux olympiques ont marqué l'histoire du Québec.

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Ça fait partie des grands titres dans le monde culturel. Marie-Annick Lépine, la conjointe de Carl Tremblay, qui s'est faite un nouveau chum 3 ans après le décès de Carl. Et je trouve ça beau de voir à quel point elle est supportée par le public. Un beau garçon, tout souriant, Lucette, plein de bonheur. Et on écoute les Cowboys. Merci ben. À haut.

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1: On oublie vite qu'on a été en vacances, hein? Stéphanie Gagné qui vous souhaite une belle journée. Ben oui, ça a été un retour de vacances, mais là, parfait, on fait un peu de paperasse. On va aller faire le petit dodo d'après-midi, ça va faire du bien, c'est sûr. Mais une belle journée sous le soleil, majoritairement partout au Québec, avec, oui, la chaleur qui va faire du bien. Je vous laisse au bon soin de Richard Z. Sirois avec ses tunes qui nous rappellent des bons souvenirs. Oasis à venir, Niagara, Phil Collins, puis il y a ça qui s'en vient. Hey, à demain!
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2: Oh. Ben, salut tout le monde. Bon début de semaine. Vous êtes en compagnie de Richard Z. Sirois et de l'athlète Sylvain Caron. Oui,
3: Seigneur. Hey, j'ai joué à Balmol dans un tournoi qu'on a organisé au cours de la fin de semaine. Je peux dire que l'athlète est mal dans le dos en battant. Mais toi, Richard, et oui. Ça, faut le mentionner à oui. Nos auditeurs et auditrices partout au Québec, Richard fait de plus en plus de matchs.
2: Exact.
3: Dis-nous le nombre de pas, là, genre.
2: Non, mais c'est parce que je te vois courir devant chez nous presque à chaque jour. Tu passes, tu es tout fier de montrer que tu es capable de faire du jogging. Puis là, j'ai commencé à marcher récemment pour me mettre quand même en forme. Et puis, j'ai des résultats vraiment spectaculaires.
3: Oui.
2: Attends, je vais te trouver ça. Là. Hey, j'ai mercredi, 16 102 pas.
3: C'est bon.
2: Et hier, 10 750.
3: Richard, t'es devenu un athlète olympique.
2: Il paraît qu'idéalement, il faudrait en marcher 10 000.
3: Ouais, ça, c'est à peu près le range.
2: Moi, je commence plus par 6.
3: Oui.
2: Non, mais je me mets en forme si c'est à cause de toi. T'es mon idole de marche.
3: Ah, mon Dieu. Ben, t'es mon idole de musique, puis on va commencer ça avec.
2: Bon Jovi, écoute, j'ai vérifié les shows au Madison Square Garden de New York. Ça commence demain. 9 shows consécutifs au Madison Square Garden. Ben, consécutifs, c'est une soirée off en chaque.
3: Oui, exact.
2: Mais là, on va voir si sa voix a tenu le coup. Ça fait 5 ans ou presque qu'il a donné des vrais shows. Alors, on va les écouter à New York et ici même avec It's My Life au meilleur de la musique.

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1: Ben, le hit marquant appartient à Philippe Collin, comme le dit Sylvain Caron. On parle de Phil Collins. C'est que le 6 juillet, comme aujourd'hui, mais en 1985, Phil Collins est numéro 1 aux États-Unis. C'est la chanson la plus souvent jouée là-bas. On l'écoute, cette pièce, sous studio, Phil Collins, au meilleur de la musique.
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0: Ben, si c'est toujours le meilleur de la musique sur le réseau Arsenal Média, le plus grand radiodiffuseur au Québec, on a un quart d'heure non-stop devant nous avec, entre autres, des Red Hot Chili Peppers Metallica. Ça va commencer avec une pièce de Led Zeppelin 4, l'un des disques les plus vendus de l'histoire du rock avec 37 millions d'exemplaires.
1: Ça fait du vinyle, hein?
0: Ça fait du stock en faveur. Du bon stock, et on parle de musique.
1: Oui, Richard, faut que je te surveille.
0: Quand du bon stock devant nous, c'est musique tout le temps. Black Dog, ça s'en vient dans un instant au meilleur de la musique.
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2: Il y avait The Doors au meilleur de la musique. C'est fou, le tournoi de la Coupe du Monde en ce moment, c'est complètement débile. Les matchs, Brésil éliminé, Mexique éliminé.
3: Exactement. Ben, je te dirais, même l'Angleterre, par contre, un parcours tellement inspirant que pour moi, c'était pas nécessairement une immense surprise, mais que le Brésil ne soit pas dans le top des équipes, ça, c'est une grande surprise. Le Portugal, cet après-midi, face à l'Espagne, et on a les Américains, un carton rouge en moins.
2: Parce que Donald Trump a exigé qu'on enlève le carton rouge à un joueur américain. Ça n'a aucun sens.
3: Moi, je trouve ça, en tout cas, c'est fourrette. On affronte la Belgique, donc ce sera à suivre pour les matchs de la Coupe du Monde.
2: On continue ça ici avec Plume et son grand classique, Bob Épine, au meilleur de la musique.
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1: Il y en avait de la bonne musique dans ce show-là. Demain, entre autres, ben, c'est, ça continue. Les ben Cowboys oui. fringants, The Police, Scorpions, et merci à l'athlète d'Arsenal Media, Sylvain Caron.
2: Non, je te dirais, je fais mon possible.
1: Hey, à chaque fois que je passe proche du parc de balle, t'es tout le temps en train de jouer. Joues-tu 24 heures par jour?
2: Non, quoi? J'organise. J'ai joué en fin de semaine. Et avec le mal de dos que j'ai là, ça va prendre en quoi un bon mois avant de commencer.
1: À quelle position tu joues?
2: Premier but.
1: As-tu bon, besoin moi, de quelqu'un à cantine?
2: Hey, écoute, avoir su, par exemple, en fin de semaine, j'aurais dû t'inviter. J'aurais fait la passe.
1: Hey, on se voit, Sylvain. On se voit demain, Sylvain.
2: Oui, c'est ça.
1: Merci d'être à la production de ce show radio. On sera de retour demain midi au meilleur de la musique sur le réseau Arsenal Media.
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4: Bonjour, ici Boris Chassaigne. Les ingénieurs du gouvernement observent depuis aujourd'hui une grève générale illimitée. Les chantiers de construction seront nécessairement touchés. Les 1900 membres de l'Association professionnelle des ingénieurs du gouvernement du Québec travaillent pour la plupart au ministère des Transports. Québec met fin au moratoire sur l'expansion des terres agricoles en adoptant un nouveau règlement sur les pratiques agro-environnementales. Les producteurs agricoles réclamaient cette mesure depuis près de 20 ans. Ce nouveau cadre réglementaire pourrait, dès 2027, permettre la remise en culture de près de 200 000 hectares de terre. Et le premier ministre Mark Carney s'envole aujourd'hui vers la Turquie, où il va participer au sommet de l'OTAN. Les membres de l'OTAN restent soumis à une forte pression de la part des États-Unis pour qu'ils augmentent considérablement leurs dépenses en défense. C'était vos manchettes.

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2: Hello, hello, bon début d'après-midi. Olivier Poitras qui vous retrouve dans le meilleur de la musique. Tellement content d'être de retour de vacances qui ont fait tellement de bien, comme plusieurs d'ailleurs qui ont dû prendre des vacances au courant des dernières semaines et qui vont en prendre prochainement ou qu'ils sont. Salutations si c'est le cas. Un gros merci de passer votre début d'après-midi avec nous. Dans les prochaines, la musique de Tom Walker, ça s'en vient. On commence ça avec Talk et Time Machine. Bon lundi sur nos ondes.
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que je suis parti pour être dans une thématique vacances, j'ai envie de vous demander dans les prochaines, c'est quoi votre highlight de vacances d'été? On s'en parle après. C'est Bayog dans les prochaines. Pour l'instant, le Blue Ridge Band.

0: l'être de vacances plus qu'un autre? Un moment qui a été fort pendant vos congés ou un qui s'en vient, que vous vous dites ça va être vraiment cool? Vous avez peut-être des habitudes aussi, un rituel à tous les ans, vous faites la même chose. De mon côté, c'est le ciné-parc et le mini-golf, le mini-pot, qui est une activité très prisée au Québec, hein? Avec Carl Carmoni, entre autres. Ah ouais, mais le ciné-parc, ça a été fait. Histoire de jouer 5, très bon. Je le suggère à tout le monde, à toute la famille. Et mini-pot, ça a été une victoire colossale. Ben content. Youngblood, ça mène dans les prochaines.
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Ben, il y en a un qui a attiré plus de 65 000 spectateurs quand il s'est présenté au Parc Jean-Drapeau les 29 et 30 mai derniers. Évidemment, vous êtes plusieurs à l'aimer. Lou Combs s'amène avec Back in the Saddle à Oh.

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2: Il y a un des plus gros festivals qui s'en vient à Montréal à la fin du mois de juillet, le festival d'Oceaga. Et vous êtes plusieurs d'ailleurs à avoir vos billets. Vous déplacer pour l'événement, que vous soyez du côté de Rimouski, vous êtes au centre du Québec, vous êtes en Abitibi, vous êtes en Mauricie, peu importe, vous êtes où. Je sais plusieurs personnes d'entre vous qui font le trajet. 21 Pilots, Tate McRae, Empire of the Sun. Vous avez également Major Lazer, Zara Larsson. Des bandes comme Franz Ferdinand, Wet Leg, qui sera là aussi, et un qui, depuis 2025, fait le bonheur de tous nos auditeurs. Grosse vedette. Somber sera là le 1er août, et c'est lui qui s'amène dans les prochaines avec Homewrecker.
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êtes dans le meilleur de la musique jusqu'à 15h. Olivier Poitras qui vous accompagne. Un gros merci d'être branché sur nos ondes. Une bonne petite toune d'été, d'ailleurs, qui se mène dans les prochaines minutes avec Sublime et Centuria. Pour l'instant, c'est Jonathan Pinchot à...

un immense plaisir de vous accompagner. Toujours un plaisir aussi quand tu viens de passer deux semaines en vacances et là, tu reviens les batteries chargées. Reprends mon rôle d'animateur avec vous et je vous retrouve demain, c'est ça la bonne nouvelle, à compter de 13h pour passer début d'après-midi avec vous. C'est pas fini, non, dans les prochaines minutes, le trafic à compter de 15h. Olivier Poitras qui vous laisse avec la musique de Dumas. On se parle demain. Bonne fin de journée. Salut!

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13: Ici Michel Scarpino, le premier ministre de l'Alberta, Daniel Smith, et le premier ministre de l'Ontario, Doug Ford, ont dévoilé le tracé d'un projet d'oléoduc ouest-est. Les deux premiers ministres ont indiqué que celui-ci s'étendrait sur 3300 kilomètres de l'Alberta jusqu'aux raffineries de Sarnia en Ontario, sans franchir la frontière américaine. L'oléoduc permettra de transporter 500 000 barils de pétrole brut par jour. Des milliers de fonctionnaires fédéraux adoptent dès aujourd'hui un nouvel horaire de travail qui les amènera à se rendre au bureau 4 jours par semaine. Le manque d'espace de travail retarde toutefois le retour au bureau pour certains ministères. Les syndicats fédéraux se sont opposés aux directives du gouvernement et ont déposé des plaintes pour pratiques déloyales en matière d'emploi. Et puis la grève générale et illimitée des ingénieurs du gouvernement a commencé comme prévu ce matin. Elle suit une grève qui avait lieu tous les jeudis, ainsi que les 1900 membres de l'Association professionnelle des ingénieurs du gouvernement du Québec. C'était vos actualités Arsenal Média.

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1: Salut, salut! Seb Galland en remplacement dans le trafic cette semaine avec vous autres avec un grand plaisir et on commence tout de suite. On commence la première heure avec du caractère parce que dans quelques minutes, on va avoir Drive d'Incubus. C'est une chanson qui est parfaite pour le chemin du retour, surtout quand t'as juste envie de rouler un peu, baisser les épaules puis laisser la journée tomber en arrière de toi. Mais avant ça, on passe avec quelqu'un qui a jamais eu besoin de demander la permission pour quoi que ce soit. Elle a jamais eu besoin de demander la permission pour brasser la cabane. Pink! Ça, c'est l'énergie de « Je suis comme je suis, arrange-toi avec ça ». Une chanson avec du mordant, un refrain qui rentre dedans, puis juste assez d'attitude pour réveiller dans le trafic. Voici Pink avec « So What ». 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

qu'on garde le rythme de votre retour à la maison avec une chanson qui a ce petit côté intense, comme quand ta journée a été longue, que ton cerveau roule encore ben trop vite, puis que tu veux juste que la musique prenne le relais. Alex Warren, ça c'est un artiste qui sait aller chercher l'émotion sans trop en faire. Il a cette façon de chanter comme si tout était à fleur de peau, mais avec assez d'énergie pour que ça reste accrocheur. Donc, on entre dans cette énergie-là. C'est un peu flou, c'est un peu électrique, comme un rêve dont tu te souviens juste à moitié. Alex Warren, qui sera de passage d'ailleurs au Centre Bell le 8 juillet, le voici avec Fever Dream sur le meilleur de la musique.

dans le trafic, on garde le pied sur l'accélérateur pour la première heure ensemble parce que dans pas très longtemps, on va avoir un classique parfait pour le trajet, les Foo Fighters avec Learn to Fly. C'est le genre de chanson qui fait du bien parce que quand tu l'entends, tout d'un coup, ton char devient un peu plus léger, la route paraît moins longue et t'as presque envie de prendre le détour pour finir le refrain. Donc, il y a des chansons comme ça, hein, qui ont cette espèce d'élan naturel, ça force pas, ça avance tout seul, ça donne de l'air. Puis franchement, dans un retour à la maison, c'est exactement ce qu'on veut, décrocher de la journée, monter le volume un peu, puis se rappeler que, bon, on n'est plus au bureau. Les Foo Fighters qui s'en viennent dans quelques minutes avec Learn to Fly, on apprend à voler dans le trafic. 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
2: Côté météo, c'est une vraie journée chaude de juillet dans le secteur. Cet après-midi, c'est un maximum de 30 degrés. La nuit prochaine, ça descend à 15. Ça va être un petit peu plus respirable. C'est le temps d'ouvrir les fenêtres s'il n'y a pas d'air climatisé à la maison. Demain mardi, la chaleur continue. On pourrait grimper autour de 32 degrés avec un ciel plutôt ensoleillé. Donc encore une autre belle journée où la bouteille d'eau n'est pas juste une bonne idée. C'est un accessoire obligatoire.
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minutes dans le trafic, on va jaser d'un phénomène qui est très québécois. C'est-à-dire passer 6 mois à dire qu'on a hâte à l'été, puis sacré dans son char parce que le volant est rendu plus chaud qu'une plaque de barbecue. Restez là, on jase chaleur, clim et survie de retour à la maison sur eau, juste avant la musique de Papa Roach.

Au Québec, l'été, c'est toujours le même contrat. En février, on rêve de chaleur, de soleil, de terrasse, de gougoune, de reggaeton. Mais rendu en juillet, on embarque dans le char après la job et on se demande si le siège n'a pas été forgé directement dans un volcan. La chaleur, ça se poursuit encore en ce début de semaine au Québec et c'est exactement le genre de météo où tout le monde développe sa petite technique de survie. Il y a le gars qui ouvre les quatre portes du char deux minutes avant d'embarquer, celui qui met la climatisation à fond comme s'il essayait de refroidir un aréna. Puis, il y a la personne courageuse qui dit « Moi, j'aime ça, la chaleur. » Tu sais, on respecte ça, là. Mais on comprend pas totalement. Ceci dit, on l'a attendu longtemps, cette chaleur-là, donc on chiale un peu, mais pas trop. On boit de l'eau, on cherche

On baisse les fenêtres, puis on laisse la musique faire sa job. Seb Galland, qui est avec vous en remplacement dans le trafic cet après-midi. C'est la musique de Feu Bob Bissonnette avec la machine à scarrer. 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

On parle beaucoup de la saison des feux de forêt et notre région en fait vraiment pas exception parce que la ville de Val-d'Or amorce la deuxième phase de son plan pour réduire les risques qui sont liés aux feux de forêt. En gros, là, ça parle pas de déboiser la ville au complet. L'idée, c'est de faire du contrôle de végétation dans certains secteurs plus à risque, surtout là où les maisons sont proches des zones boisées avec beaucoup de résineux. Donc, les secteurs ciblés cette année, ça inclut notamment les rues Auger, Bouchard, Duniquel, Williston et Villeneuve. Les travaux vont servir en fait à réduire la densité de la végétation, enlever quelques arbres ou arbustes qui sont plus inflammables et créer un meilleur espacement pour ralentir vraiment la propagation si jamais il y a un feu de végétation qui s'approche des secteurs habités. En Abitibi, on comprend très bien pourquoi ce sujet-là s'est pris au sérieux depuis les grosses saisons des feux des dernières années. C'est plus juste une affaire qui arrive loin dans le bois quand la forêt c'est proche des quartiers. La prévention, ça devient vraiment concret. Donc, si vous êtes dans les secteurs concernés, gardez un œil ouvert sur les communications de la ville. Il y a certains propriétaires qui vont être contactés parce qu'il y a une partie des interventions qui peut toucher des terrains privés. Donc, bref, à Val-d'Or, là, on prépare le terrain avant que ça chauffe pour vrai. Puis honnêtement, c'est probablement mieux de passer la scie et la débroussailleuse maintenant que de se croiser les doigts plus tard. Hein?

0: Avec les dernières heures de votre journée, on va continuer ça un peu différemment. Chanson qui frappe différemment. Jelly Roll, c'est pas le gars qui arrive avec une image trop polie, trop parfaite, trop arrangée. Ce qui fait sa force, justement, c'est qu'on sent le vécu. On sent le gars qui a mangé quelques murs, qui a fait des détours, qui a peut-être pas toujours pris les bonnes décisions, mais qui est encore debout pour en parler. C'est inspirant. Need a Favor, c'est exactement cette énergie-là. C'est une chanson pour tous ceux qui ont déjà attendu d'être dans le trouble avant de lever les yeux au ciel en disant « Bon, là, j'aurais peut-être besoin d'un petit coup de main. » Donc, c'est intense, c'est accrocheur, c'est country rock avec du coffre et ça rentre parfaitement dans un retour à la maison où on veut monter le son un peu. Vous êtes dans le trafic. Le meilleur de la musique, c'est O, Seb Galland qui vous accompagne cette semaine.
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0: Cet après-midi, dans le Trafic Gang, on prend un petit 2 minutes collectivement pour se rappeler un sujet d'actualité qui fait beaucoup jaser, puis avec raison, parce qu'on est le 6 juillet et on est déjà rendu à 26 noyades non officielles présumées au Québec. C'est des chiffres de la Société de sauvetage. Dans les derniers jours, d'ailleurs, il y a 2 personnes dans la vingtaine qui seraient mortes dans le canal La Chine à Montréal. Donc oui, on est dans l'été. Oui, on veut décrocher, on veut aller au lac, à la piscine, sur le bateau, au chalet, mais c'est exactement là qu'il faut garder un petit fond de vigilance. Puis tu sais, je dis pas ça cet après-midi pour être en mode sermon de sécurité plate, là. On le sait toute une belle journée, ça va vite. Il fait chaud, le monde rit, il y a de la musique, des enfants qui courent, quelqu'un qui prépare à souper, quelqu'un qui saute à l'eau. Et pendant quelques secondes, personne regarde vraiment. Et c'est là qu'il faut être le plus attentif. Réflexe de base, c'est super simple. Surveillez les enfants, mettez-leur un gilet de sauvetage. Et pas juste les enfants, les adultes. Si vous allez en embarcation, le gilet de sauvetage, ça peut vraiment faire toute la différence. On veut tout profiter de l'été, on veut se rafraîchir, prendre un break, se faire du fun. Mais la meilleure journée au bord de l'eau, c'est celle où tout le monde revient à la maison à la fin. Hein? Petit rappel simple pour le retour. Prudence autour de l'eau, gang. C'est pas pour casser le party. Justement, c'est pour qu'on en fasse bien d'autres. Dans les prochains instants, dans le meilleur de la musique, Arpin Lépine avec Chance.
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2: Ici Michel Scarpino, voici le bilan de l'actualité. L'astronaute Jeremy Hansen, qui a effectué un voyage historique autour de la Lune à bord de la mission Artemis 2 de la NASA en avril, quitte l'Agence spatiale canadienne. Il a annoncé qu'il se consacrera à de nouvelles avenues professionnelles à partir de septembre. Il continuera toutefois à exercer ses fonctions de réserviste au sein de l'aviation royale canadienne. Les quatre membres de l'équipage d'Artemis 2, le commandant Reid Wiseman, le pilote Victor Glover et les spécialistes de mission Jeremy Hansen et Christina Koch ont été les premiers êtres humains à se rendre en orbite lunaire depuis plus de 50 ans. Ottawa s'engage à simplifier les processus d'approvisionnement pour permettre aux petites et moyennes entreprises d'obtenir plus facilement des contrats fédéraux dans le cadre de la politique Acheter canadien. Le gouvernement annonce qu'à partir de cet été, Services publics et approvisionnement Canada repensera les contrats en tenant compte des petites entreprises, en veillant à ce que les exigences soient proportionnées au travail à effectuer. Le ministère précise que d'ici la fin de l'année, il s'efforcera de rédiger davantage d'appels d'offres en langage clair pour les candidats et trouver d'autres moyens d'alléger la charge administrative pesant sur les fournisseurs potentiels. Et puis 4 ans après le lancement du projet pilote de tribunal spécialisé en violence conjugale et en agression sexuelle à Salaberry-de-Valleyfield, le gouvernement du Québec a complété aujourd'hui le déploiement de ses tribunaux à travers la province. La première ministre Christine Fréchette a souligné que cette initiative unique au monde visait à redonner confiance en la justice aux victimes de violences sexuelles et domestiques. Ça complète le bilan de l'actualité Arsenal Média. On vous souhaite une bonne fin de journée à notre antenne.

Dans le monde du sport, en ce 6 juillet, on commence avec le baseball parce que les Blue Jays veulent se replacer ce soir. Toronto qui a été blanchi 4-0 hier contre les Mariners à Seattle. Et ce soir, les Jays qui sont à San Francisco pour commencer une série contre les Giants. Premier lancer prévu, 21h45, heure du Québec. Kevin Gausman qui doit être au monticule pour Toronto. Donc un match à garder à l'œil si vous êtes du genre à finir votre soirée avec le baseball en fond. Au football canadien, les Alouettes qui ont mangé leur première défaite de la saison samedi soir à Edmonton. Un revers 32-29 en prolongation contre les Elks. Ça fait mal, surtout après un début de saison solide, mais Montréal reste à 3 victoires et 1 défaite. Prochain test samedi soir à la maison contre Calgary. Au tennis, très grosse nouvelle pour le Québec. Félix Auger-Aliassime qui est de retour en quart de finale du côté de Wimbledon. Il a gagné un gros combat en 5-7 contre Alejandro Davidovich Fokina. Et là, la marche devient haute. Il va affronter Novak Djokovic. Pas besoin de faire un dessin. Hein. C'est exactement le genre de match où tu peux changer la perception d'un tournoi au complet. En natation, on regarde aussi en ce 6 juillet, Summer McIntosh qui continue d'écrire l'histoire aux Essais canadiens à Montréal. Elle a battu le record du monde du 200 mètres papillon avec un temps de 2 minutes 1 seconde 65. Un record qui datait de l'époque des fameux maillots Supersuit. Donc, pas un petit chrono ordinaire, là. Et au Tour de France, Tadej Pogačar qui a remporté la 3e étape, il s'empare donc du maillot jaune. Les coureurs doivent en plus composer avec une chaleur très intense en France, alors le Tour commence déjà à brasser. Voilà pour les sports, on garde le rythme, le pied à pédale. Vous êtes dans le trafic avec Seb jusqu'à 10.

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1: On attaque cette deuxième heure du trafic sur les ondes de OCSEB avec vous pour vous ramener à la maison comme du monde. J'espère que votre journée commence tranquillement à descendre d'un cran. Que vous soyez dans l'auto, encore à job, sur la route, dans le garage, au chantier ou en train de vous demander ce que vous mangez ce soir. On va s'occuper de la trame sonore, nous autres. Plein de bonne musique qui s'en vient dans la prochaine heure. Des tunes pour monter le volume, pour faire passer le trafic un peu plus vite. Puis pour décrocher de la journée sans trop se poser de questions. Dans les prochaines... La musique de Kermesse, il n'y a pas grand-chose dans le ciel à soir. Collective Soul, mais juste avant Miles Smith avec Drive Safe. Restez là, c'est Seb dans le trafic. 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

reprise de Paul Piché par Kermesse, et j'aime toujours ça quand une chanson d'ici traverse les générations comme ça. Là, c'est sûr que Kermesse, c'est bien sûr aussi dans les années 90. Tu parles d'un texte qui est déjà solide, qui est déjà ancré dans notre paysage musical, et là, tu lui redonnes une autre couleur, une autre énergie, ça bûche un peu plus. Kermesse qui amène ça avec son côté plus rock, plus brut, moins feu de camp, mettons, ça donne une version qui roule bien, parfaite pour la fin de journée. Et le titre, ben, ça fait déjà toute l'image, hein? Il n'y a pas grand-chose dans le ciel à soir. Des fois, pas besoin de plus que ça. Une route, une chanson québécoise, puis le retour à la maison qui commence à faire du bien. Voici Kermesse qui nous chante du Paul Piché. Il n'y a pas grand-chose dans le ciel à soir.

0: travailles dans la construction ou tu connais quelqu'un qui travaille dans la construction, tu le sens probablement déjà, le sens-tu? Le compte à rebours est commencé parce que les vacances de la construction, ça s'en vient du 19 juillet au 1er août. Ah oui, ceux-là qui le savent, ils le savent. Et au Québec, on sait que ça veut dire. Les routes vont se remplir, les campings vont se remplir, les chalets vont se remplir, les stations-service vont se remplir. Bref, tout le monde va avoir la même idée en même temps. Mais avant d'arriver là, il reste encore 2 semaines à passer. 2 semaines de grosse chaleur, de chantier, de journées longues. Le gars qui commence à avoir la tête un peu plus au bord du lac que dans le béton, on est là, nous autres. Ça nous fait plaisir de vous accompagner dans le meilleur de la musique. Le tout pour rythmer vos 2 dernières semaines puis vous donner l'impression que vous êtes déjà peut-être un petit peu en vacances. Je sais que je suis pas votre mère, mais je vous rappelle, buvez beaucoup d'eau. Dans les prochaines, c'est à Summer avec Back to Friends sur le meilleur de la musique. 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

Je sais pas pour vous, mais moi, l'odeur d'un feu de camp, ça me fait un petit quelque chose. Surtout en saison estivale comme ça, on aime pas mal tout ça, en fait. Mais, par contre, présentement, c'est pas le temps d'aller jouer au cow-boy avec une allumette. Tellement pas, ça serait un peu kamikaze. Voici Patrice Michaud dans le meilleur de

les prochaines minutes, encore bien de la musique en réserve pour vous autres. Le meilleur de la musique, c'est haut. On va avoir de la musique pour faire passer la route un peu plus vite. Des tunes qui ont du coffre, d'autres qui frappent un peu plus nostalgie. Que vous soyez pris dans le trafic, sur le chantier qui achève, dans le stationnement de l'épicerie ou encore dans l'entrée de la maison, à vous demander qu'est-ce qu'on mange pour souper. Restez là, on s'occupe du son. Donc c'est simple, vous faites votre bout de chemin. Nous autres, on fournit la trame sonore. C'est Seb qui est avec vous. Le trafic, c'est jusqu'à 18h sur les ondes de haut.

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0: On monte le volume dans le trafic avec une toune qui a jamais vraiment perdu son mordant. Green Day, American Idiot, c'est le genre de toune qui arrive dans le tapis, qui demande pas la permission, puis qui te rappelle que parfois, le meilleur remède dans une journée trop longue, c'est juste une guitare qui rentre au poste, puis un refrain que tu peux crier dans ton char. C'est rapide, c'est arrogant juste assez. Puis ça a encore aujourd'hui cette énergie-là de « Tasse-toi, j'arrive ». Voici Green Day dans le trafic avec American Idiot. Le meilleur de la musique, c'est « Oh ».
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2: Ici Michel Scarpino, voici le bilan de l'actualité. L'astronaute Jeremy Hansen, qui a effectué un voyage historique autour de la Lune à bord de la mission Artemis 2 de la NASA en avril, quitte l'Agence spatiale canadienne. Il a annoncé qu'il se consacrera à de nouvelles avenues professionnelles à partir de septembre. Il continuera toutefois à exercer ses fonctions de réserviste au sein de l'aviation royale canadienne. Les quatre membres de l'équipage d'Artemis 2, le commandant Reid Wiseman, le pilote Victor Glover et les spécialistes de mission Jeremy Hansen et Christina Koch ont été les premiers êtres humains à se rendre en orbite lunaire depuis plus de 50 ans. Ottawa s'engage à simplifier les processus d'approvisionnement pour permettre aux petites et moyennes entreprises d'obtenir plus facilement des contrats fédéraux dans le cadre de la politique Acheter canadien. Le gouvernement annonce qu'à partir de cet été, Services publics et approvisionnement Canada repensera les contrats en tenant compte des petites entreprises, en veillant à ce que les exigences soient proportionnées au travail à effectuer. Le ministère précise que d'ici la fin de l'année, il s'efforcera de rédiger davantage d'appels d'offres en langage clair pour les candidats et trouver d'autres moyens d'alléger la charge administrative pesant sur les fournisseurs potentiels. Et puis 4 ans après le lancement du projet pilote de tribunal spécialisé en violence conjugale et en agression sexuelle à Salaberry de Valleyfield, le gouvernement du Québec a complété aujourd'hui le déploiement de ses tribunaux à travers la province. La première ministre Christine Fréchette a souligné que cette initiative unique au monde visait à redonner confiance en la justice aux victimes de violences sexuelles et domestiques. Ça complète le bilan de l'actualité Arsenal Média. On vous souhaite une bonne fin de journée à notre antenne.

Dans le monde du sport, en ce 6 juillet, on commence avec le baseball parce que les Blue Jays veulent se replacer ce soir. Toronto qui a été blanchi 4-0 hier contre les Mariners à Seattle. Et ce soir, les Jays qui sont à San Francisco pour commencer une série contre les Giants. Premier lancé prévu, 21h45, heure du Québec. Kevin Gausman qui doit être au monticule pour Toronto. Donc, un match à garder à l'œil si vous êtes du genre à finir votre soirée avec le baseball en fond. Au football canadien, les Alouettes qui ont mangé leur première défaite de la saison samedi soir à Edmonton. Un revers 32-29 en prolongation contre les Elks. Ça fait mal, surtout après un début de saison solide, mais Montréal reste à 3 victoires et 1 défaite. Prochain test samedi soir à la maison contre Calgary. Au tennis, très grosse nouvelle pour le Québec. Félix Auger-Aliassime qui est de retour en quart de finale du côté de Wimbledon. Il a gagné un gros combat en 5-7 contre Alejandro Davidovich Fokina. Et là, la marche devient haute. Il va affronter Novak Djokovic. Pas besoin de faire un dessin. Hein. C'est exactement le genre de match où tu peux changer la perception d'un tournoi au complet. En natation, on regarde aussi en ce 6 juillet, Summer McIntosh qui continue d'écrire l'histoire aux Essais canadiens à Montréal. Elle a battu le record du monde du 200 mètres papillon avec un temps de 2 minutes 1 seconde 65. Un record qui datait de l'époque des fameux maillots Supersuit. Donc, pas un petit chrono ordinaire, là. Et au Tour de France, Tadej Pogačar qui a remporté la 3e étape, il s'empare donc du maillot jaune. Les coureurs doivent en plus composer avec une chaleur très intense en France, alors le Tour commence déjà à brasser. Voilà pour les sports, on garde le rythme, le pied à pédale. Vous êtes dans le trafic avec Seb jusqu'à 18h.

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1: On attaque la dernière heure du trafic sur les ondes de OCEP qui est avec vous encore un bout pour vous ramener à la maison. On est rendu dans la portion de la journée où il y en a qui commencent enfin à voir la fin du chiffre. D'autres qui sont déjà dans le char puis quelques-uns qui sont probablement encore à régler une dernière affaire. C'est tout le temps une dernière affaire. On va garder ça simple. La bonne musique, un peu d'énergie, pas trop de flafla, juste ce qu'il faut pour faire descendre la journée et vous accompagner jusqu'à la maison. Restez avec nous autres. On finit ça comme du monde. La dernière heure est lancée. Une toune qui punch qui s'en vient dans quelques instants. Sur Oak.
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1: Oh! Aujourd'hui, dans la toune qui punch, ben on change pas un classique. American Idiot, sorti en 2004 comme chanson-titre de l'album du même nom, c'est devenu un énorme point tournant pour Green Day. 23 millions d'exemplaires vendus dans le monde. La chanson, c'est carrément une attaque frontale contre l'Amérique post-11 septembre. La télé en continu, la peur, la propagande et le climat politique de l'époque, George W. Bush, la guerre en Irak. En gros, Green Day qui est très revendicateur là-dedans. Green Day qui faisait pas juste une toune punk accrocheuse, on lançait carrément une brique dans vitre. Et ce qui est fou, c'est que la chanson dure même pas 3 minutes. Mais elle a complètement relancé Green Day. Après Dookie, dans les années 90, plusieurs pensaient que le groupe avait eu son gros moment. Puis American Idiot est arrivé en 2004 et les remet vraiment là, au centre de la planète rock. Donc voici la toune qui punch.
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2: On reste dans le gros calibre québécois dans le trafic sur eau parce que Jean Leloup, c'est vraiment un artiste qui a toujours eu cette façon-là de chanter comme si tout pouvait déraper à n'importe quel moment, mais on l'aime pour ça. Puis c'est exactement ça qui rendait l'affaire intéressante. Avec lui, là, t'as jamais juste une chanson d'amour propre ou bien rangée. Moi, je dis tout le temps, c'est croche, mais juste assez dans le bon sens. T'sais, il y a toujours un peu de chaos, un peu d'humour, un peu de douleur, puis une phrase qui finit par te rester dans la tête. I lost my baby. Là, je vais vous la mettre dans la tête cet après-midi. Là. Désolé. Sorry, not sorry. C'est exactement dans cette zone-là. C'est une toune qui a du groove, du caractère. Puis ce petit côté-là qui veut dire je suis dans le trouble. Mais je vais quand même te faire danser. Un classique de Jean Leloup, carrément. Le meilleur de la musique, c'est haut. Oh. Hein?

0: qu'on va avoir du Offspring avec Why Don't You Get a Job? Pourquoi tu trouves pas une job? D'ailleurs, sans faire exprès, ça tombe assez bien comme titre parce que si vous cherchez une job, dans les prochaines années, Hydro-Québec risque de recruter pas mal de monde. Avec son gros plan pour développer plus d'énergie propre, on parle d'environ 200 milliards de dollars d'investissement sur 10 ans et une moyenne de 35 000 jobs. Partout à travers les régions, à travers la province. Donc, oui, on pense aux monteurs de ligne, aux métiers de chantier, aux techniciens, aux gens en génie, mais aussi à tout ce qui vient avec ça. Logistique, administration, approvisionnement, informatique, soutien sur le terrain. Quand Hydro-Québec bouge à cette échelle-là, c'est pas juste une affaire de pylônes puis de barrages, hein, c'est toute une machine qui va suivre. Donc, si vous avez un ado à la maison, qui sait peut-être pas trop quoi faire plus tard, ou si vous-même, vous cherchez une job, si vous avez envie de changer d'air, ça vaut peut-être la peine de regarder ça. Mais avant de déposer un CV, on va laisser The Offspring poser la question de façon pas mal moins subtile. Why don't you get a job? Pourquoi tu trouves pas une job?
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garder ça solide dans le trafic sur eau avec une collaboration qui mélange vraiment deux mondes. D'un bord, il y a Marshmello, on est dans la musique dance, avec un son plus électro, plus large, plus taillé pour frapper fort d'un speaker. De l'autre côté, Jelly Roll, une voix extrêmement puissante, mais surtout une voix qui a l'air pleine de vécu. Le gars, là, tu vois qu'il a pas juste lu des affaires dans des livres, là. Il a tout traversé, là. Moi, là, j'y demanderais des conseils sur ma vie demain matin, c'est sûr que ça a de l'allure. Holy Water, c'est exactement ce mélange-là, l'électro, la voix puissante, deux mondes extrêmement différents qu'à la base, on se dit, mais mon Dieu, ça fit pas, mais une fois qu'on l'écoute, on dit, mais mon Dieu, c'est excellent. Donc, quelque chose de lourd, de mélodique, avec une énergie qui accroche, mais aussi un petit côté plus sombre là, en dessous du capot. C'est parfait pour le retour à la maison quand la journée a brassé un peu, mais on garde les mains sur le volant avec le sourire. Voici Marshmello, Jelly Roll, Holy Water dans le meilleur de la musique.

0: pour les prochaines minutes, ben c'est toujours de la bonne musique. Entre autres, Québec Redneck Bluegrass Project avec Tout Seul. Alex Nevsky qui va venir nous faire des la-la-la avec Polaroid. On aura aussi Temper City avec Self-Aware. Vous êtes sur les ondes du meilleur de la musique. Oh, dans le trafic avec Seb Galland cette semaine.
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Et voilà gang, c'est comme ça qu'on termine le trafic aujourd'hui sur les ondes de haut. Merci d'avoir fait le retour à la maison avec moi, que vous soyez déjà arrivé encore sur la route ou stationné quelque part en train de reprendre deux minutes avant d'entrer dans la maison. J'espère que la musique vous a aidé à faire descendre la journée d'un cran parce que c'est notre spécialité. Le meilleur de la musique, c'est haut. Et on a passé l'après-midi ensemble avec du son, de l'énergie, un peu d'actualité, quelques détours, puis surtout cette mission simple. Donc, vous rendre le retour à la maison un peu moins long. Dans les prochaines, on garde la pédale au fond, bien sûr, le meilleur de la musique, c'est nous autres, c'est pas pour rien. Donc, succès souvenir, entre autres, de Four Non Blonde avec What's Up, le temps de chanter fort en voiture. À demain!

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8: Ici Michel Scarpino, un syndicat fédéral annonce qu'il va injecter plusieurs millions de dollars dans son fonds de grève en prévision des négociations collectives qui s'annoncent difficiles cet automne. L'Institut professionnel de la fonction publique du Canada s'apprête à négocier de nouvelles conventions collectives pour près de 50 000 membres dans le courant de l'année et affirme que le renflouement du fonds de grève envoie un message clair. Les travailleurs sont prêts à se battre pour des salaires équitables, de bonnes conditions de travail et des services publics de qualité, affirme l'Institut. Une républicaine du Congrès a annoncé qu'elle allait déposer un projet de loi pour contraindre le représentant américain au commerce à mener une enquête sur les provinces canadiennes qui n'achètent pas d'alcool aux États-Unis. La républicaine de New York a fait savoir qu'on ne pouvait pas laisser les provinces canadiennes prendre en otage les vignobles, brasseries et distilleries des États-Unis et tenter de leur extorquer une rançon. Les régies provinciales des alcools ont cessé d'acheter de l'alcool des États-Unis l'an dernier en réponse aux droits de douane et aux menaces d'annexion du président Trump. Et puis Ottawa s'engage à simplifier les processus d'approvisionnement pour permettre aux petites et moyennes entreprises d'obtenir plus facilement des contrats fédéraux dans le cadre de la politique Acheter canadien. À partir de cet été, Services publics et approvisionnement Canada repensera les contrats en tenant compte des petites entreprises en veillant à ce que les exigences soient proportionnées au travail à effectuer. Voilà, on vous souhaite une bonne soirée avec nous. C'était vos actualités Arsenal Média.

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4: Bon lundi soir et bienvenue dans les hits. Mon nom est Chuck et je m'installe après une semaine de vacances sur l'île Anticosti. Merci à Seb Galland qui m'a remplacé pendant toute la semaine. C'est bien apprécié. Et il a fait un excellent travail à part de ça. On a, dans les prochaines minutes, Machine Gun Kelly qui s'en vient. Ça, ça va faire été au bout. On célèbre aussi les vacances pour plusieurs avec My Ex-Best Friend Downstairs de Matt Mason. Ce sera là aussi. Et on va commencer ça avec un titre de chanson qui est bien accrocheur. C'est une phrase qui a été utilisée pour une pub de Budweiser et ça a été parodié dans le film film de peur, Scary Movie.
5: Yo, what's up?
4: Eh oui, on écoute WhatsApp, c'est les Four Non Blondes sur le meilleur de la musique à haut.

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1: 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L'été, c'est le fun de prendre ça relax et de surfer la vague, justement, Waves d'Imagine Dragons s'en vient dans les prochaines minutes. Et on aura le dernier gros hit de Summer, Homewrecker. C'est là dans les prochaines minutes. Le temps d'entendre la chanson de Outkast qui me donne...

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1: Et que ça fait du bien d'être de retour après une petite semaine de vacances. C'est le fun, t'as le temps de décrocher, puis t'as pas le temps de rouiller au travers de ça. Et j'ai apprécié mon expérience sur l'île d'Anticosti. Des chutes à couper le souffle, des falaises de calcaire impressionnantes, des paysages vraiment incroyables, la nature au travers de ça. Les cerfs de Virginie qui viennent te voir, ils veulent socialiser avec toi. Les renards qui sont un peu partout et qui font leur ruse à leur manière. Et il y a aussi, bien sûr, la musique qui accompagne tout ça. C'est sûr qu'en temps normal, si j'avais de quoi publier sur les réseaux sociaux, j'aimais accompagner ces images-là de musique plutôt douce, tranquille, relaxante avec les paysages. Ça fitait, mais j'ai comme pogné une envie de faire une blague puis mettre du Creed par-dessus toutes les vidéos, tu sais, une belle chute qui tombe avec du gros Creed, tu sais, avec cette band-là, tout sonne plus épique, ça sonne tout le temps plus intense quand il y a du Creed, fait que le contraste me faisait beaucoup rire, et ils s'en viennent avec My Sacrifice sur le meilleur de la musique à haut.
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Ainsi, Lola Young s'en vient. On avait aussi Good, Better Than Ezra. Le temps d'écouter une chanson qui est effectivement la chanson numéro 2 de leur album éponyme sorti en 1997. C'est Blur et Song 2 à O. Oui!

0: C'est tout pour les hits pour aujourd'hui. On se retrouve demain pour l'édition du mardi à partir de 18h. D'ici là, manque pas les 100 000 matins à partir de 6h. Mon nom est Chuck, je te souhaite un très beau lundi soir. Goodbye.
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2: Ici Michel Scarpino, un syndicat fédéral annonce qu'il va injecter plusieurs millions de dollars dans son fonds de grève en prévision des négociations collectives qui s'annoncent difficiles cet automne. L'Institut professionnel de la fonction publique du Canada s'apprête à négocier de nouvelles conventions collectives pour près de 50 000 membres dans le courant de l'année et affirme que le renflouement du fonds de grève envoie un message clair. Les travailleurs sont prêts à se battre pour des salaires équitables, de bonnes conditions de travail et des services publics de qualité, affirme l'Institut. Une républicaine du Congrès a annoncé qu'elle allait déposer un projet de loi pour contraindre le représentant américain au commerce à mener une enquête sur les provinces canadiennes qui n'achètent pas d'alcool aux États-Unis. La républicaine de New York a fait savoir qu'on ne pouvait pas laisser les provinces canadiennes prendre en otage les vignobles, brasseries et distilleries des États-Unis et tenter de leur extorquer une rançon. Les régies provinciales des alcools ont cessé d'acheter de l'alcool des États-Unis l'an dernier en réponse aux droits de douane et aux menaces d'annexion du président Trump. Et puis Ottawa s'engage à simplifier les processus d'approvisionnement pour permettre aux petites et moyennes entreprises d'obtenir plus facilement des contrats fédéraux dans le cadre de la politique Acheter canadien. À partir de cet été, Services publics et approvisionnement Canada repensera les contrats en tenant compte des petites entreprises en veillant à ce que les exigences soient proportionnées au travail à effectuer. Voilà, on vous souhaite une bonne soirée avec nous. C'était vos actualités Arsenal Média.

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été le meilleur de la musique en Abitibi-Témiscamingue. C'est à 1-800-301-95-7. Je m'appelle Mathieu Guimond. Un plaisir de passer ce lundi soir en ce 29 juin 2026 en votre compagnie en Abitibi. On s'entend. Cette semaine va faire chaud. Je compatis beaucoup avec ceux et celles qui sont en train de faire des boîtes. Tu sais, quand il fait chaud, en plus de tout ça, si t'as pas l'air climatisé, oh! Je pense à vous autres. Je suis de tout cœur avec vous. Je vais m'occuper de la musique pendant que vous êtes en train, bien sûr, de faire vos boîtes pour votre déménagement qui s'en vient ce mercredi sous le signe de la chaleur un peu partout au Québec, en plus de tout ça, hein? Non, notamment en Abitibi-Témiscamingue. Vous autres, vous nous écoutez de quel endroit vous êtes au travail, sur la route, à la maison, au chalet, en vacances. On veut le savoir. Vous nous faites signe via nos réseaux sociaux. Vous pouvez nous appeler, nous texter, notre site web. Qu'est-ce qui se passe de bon pour vous en ce lundi soir en Abitibi-Témiscamingue?

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